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je parle d'harmonie concernant le PEC parce que on est tous confrontés à un problème quand on travaille les pecs et qu'on ne connaît pas trop un peu l'anatomie du pectoral, c'est que on a toujours tendance à développer le bas. Et du coup, ça fait très moche. Tu sais, quand tu développes le bas, mais pas la largeur ni le haut des pectoraux. Et surtout quand tu n'as pas de diète, donc tu prends du muscle, mais du gras en même temps. Après, quand tu regardes de profil comme ça, tu as l'impression que ça fait des seins. Et d'un point de vue esthétique, c'est franchement dégueulasse. Donc on va éviter d'arriver à ce résultat.

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0: toute façon, ça va pas durer, hein. Parce que le métier est en train de changer, là. Alors, dans les maisons de disques, ils sont pas dingues, ils l'ont senti, ça. Le goût du public change. Alors, eux, hop, qu'est-ce qu'ils font tout de suite? Ils envoient les mecs dans les petits cabarets, dans les cafés théâtres, où il y a des mecs qui chantent des chansons intéressantes, hein. Alors, ils le sentent, ça. Et ils envoyaient les mecs partout. Il y en a qui sont partis. Il y en a même un qui va venir là, hein. Il va venir, le mec, c'est sûr, hein.
1: 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Assis au bord d'un fleuve, perdu dans les songes d'un jeune adulte au fond de l'Amazonie, écrasé par l'humidité de cette fin d'après-midi et attendant vainement les rares minutes de fraîcheur promises par la tombée de la nuit, je vis celui que j'avais fait quelques années plus tôt. Parcourir le monde et chercher les petits riens brillants qui manquaient, croyais-je, à ma panoplie d'hommes heureux. J'ai chevauché 1000 montures, parcouru des centaines de contrées éloignées, suivi des dizaines de chimères et rencontré une poignée de sages, pour finalement trouver l'unique source de ma quête. Celle-ci, démarrée sur les rivages d'une enfance païenne et paysanne, humble mais heureuse, m'a amené à croire longtemps que l'herbe nommée ailleurs était plus belle que celle que je foulais de mes jeunes bottes de 7 lieues. L'aventurier scrutait l'horizon déjà, oubliant de poser le regard sur cette beauté qui l'entourait. Ce n'est que ce matin, revenu au bercail, rassurant comme le ventre d'une mère, que je me pose enfin au coin de ce feu ancestral, dont les miens m'ont confié maintenant la responsabilité, que je saisis la puissance et la complexité de nos rêves. Comme l'argent, mais comme tout finalement, ils ne doivent rester que des serviteurs et non des maîtres. Tu peux faire le tour de la terre, amasser tous les trésors du monde, mais si tu n'as pas un chez-toi pour en profiter, tu devras toujours courir après quelque chose pour espérer ressentir le goût sucré des jolies choses. « Je te souhaite des rêves à n'en plus finir », disait Brel. « Je te souhaite de ne pas en devenir esclave », rajouterai-je à cette phrase sublime du poète. Avec toute ma tendresse, rêveuse mais lucide, Mick, chercheur d'or.

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0: plongée dans les coulisses du Festival de Néoul édition 2026. Dans cet épisode, la parole est donnée aux bénévoles et aux festivaliers présents sur le site. 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
1: Moi, je veux une pinte.
2: J'enregistre là.
1: Vraiment ?
2: Attention à ce que tu dis.
1: Non mais, j'ai, comme on peut le constater, plus de voix du tout. Depuis le premier soir, finalement. Hein. Ça veut dire que c'est bon signe, non ? Ça veut dire qu'on a bien marché, que les gens étaient en folie, que c'était trop cool. Voilà, donc venez à Néoul, on a besoin de bénévoles, de festivaliers.
2: Ouais,
1: et c'est trop bien.
3: Allô les bénévoles !
4: Je suis arrivé dans la région, il n'y avait que Deb. Et grâce à Radio Active, tu nous as régalé. C'est vrai, en plus, c'était pas pour faire le buzz. Il y a tout. Il y a tout ce que tous les jeunes peuvent aimer. Même les vieux, tout le monde.
2: Quel genre de musique ?
4: Moi, c'est hardcore. Moi, c'est techno.
5: Tu m'as quand même dit
4: après,
5: que...
4: Les points, c'est réglé. Et ça te dit les soirées où il y en a et tout.
5: Moi, je vais être honnête, il m'a dit, moi, j'écoute la radio, j'écoute Radio Active, et j'écoute le son que mes enfants écoutent, que nous, on n'écoute pas forcément notre génération.
4: Il n'y a pas de Joule, non.
5: Tu écoutes ce qui se passe à la radio dans ton camion.
4: Oui, mais ils ne mettent pas les trucs de mes gosses.
2: Ce qui est bien aussi sur Radio Active, c'est qu'il y a zéro pub.
4: Ouais, ça c'est sûr. Mais bon, ce qu'il y a de chiant, c'est qu'il y a les musiques pour les vieux.
2: Sur Radio Active, il y a la musique pour les vieux.
4: Ouais, le matin, ouais.
2: Non, s'il faut à 7h30 du matin, t'as de l'Artec sur Radio Active.
4: Vous mettez de tout.
5: À l'Artec, c'est à 7h du matin.
2: Ah, à 7h30, ça peut passer, ouais.
4: Mais souvent, c'est pour les vieux. Mais c'est aléatoire, il y a de tout pour tout le monde.
2: En plus, j'ai l'impression que le mec, il est plus vieux que moi, alors que moi, je me sens déjà vieux. Et il dit, c'est de la musique pour les vieux.
4: Je suis plus vieux que toi.
5: Il a 50 ans.
4: 51.
2: Ah, pas loin.
5: Non, on est de la même génération. Et c'est super que vous interveniez sur des festivals comme ça. Et surtout bénévolement.
2: Absolument. Merci.
4: Il boit gratis.
2: Une punchline sur Néoul.
4: Néoul, c'est un petit village sympa, avec les montagnes à côté, on va se réveiller tranquille, avec le soleil sur les montagnes. C'est un bon endroit.
5: Au pied de la Sainte-Baume, Néoul, ça déchire.
4: Ah, c'est un bon endroit, ça.
2: La Sainte-Boum, même.
4: De boum.
2: Merci à vous. Vous entendez le calme des cigales de Néoul. Je suis avec Steph, bénévole cette année, comment ça va ?
6: Bien, bien, franchement, on s'en est super bien tiré, j'ai l'impression quand même. Même côté énergie, il y avait une belle équipe. Tout le monde s'est soutenu les uns les autres. C'était beau.
2: Tu avais déjà fait bénévole ?
6: Pas à Néoul, mais oui, j'ai déjà fait un... Mais c'est particulier à Néoul. Hein. Par contre, je connaissais l'endroit, je connaissais les bénévoles. Je devenais déjà en visiteur, enfin en touriste pendant le montage et tout. Donc j'avais une vue quand même de comment ça allait se présenter. Mais c'est vraiment une ambiance bénévole vraiment forte et un vrai plaisir de partager cette vie, cette énergie et ce plaisir, cette envie.
2: Tu étais à quel poste ?
6: Alors moi j'étais marchand d'usine, donc je vendais les souvenirs pour le festival de Néoul. J'étais avec Corinne et Harmonie. Elles ont bossé comme des folles, franchement. On avait une belle petite boutique. Je crois que non, c'était bien.
2: Qu'est-ce que tu retiendras de cette édition en 2026 ?
6: Eh bien, du coup, j'y suis allé beaucoup moins danser. J'ai fait moins le fou. Et j'ai eu plus l'occasion de discuter avec les gens que je croise d'habitude. Mais en dansant, on échange moins. Enfin, on échange des sourires et des petites choses comme ça. Mais là, on a pu discuter, se dire d'où on se connaissait, d'où on se voyait, ce qu'on faisait. Donc, j'ai un peu plus... j'ai eu pris le temps de parler avec le public. En tant que bénévole, en plus... Ça tombait bien, quoi.
2: Bah, tu reviens en 2027, quoi.
6: Eh ouais, sûrement. Sûrement. Donc, quand on y goûte, après, je pense qu'on met un moment avant de lâcher.
2: Merci beaucoup, Steph.
6: Rien, c'est bien.
2: Bonjour, comment vous appelez ?
7: Cindy. Sarah.
8: Zoé.
2: Vous avez de suite reçu le badge Totally Spies. Vous êtes arrivé sur le festival assez tôt. Vous étiez à quel poste ?
7: Alors, moi, j'étais aux loges. À la ticketerie, moi.
8: J'étais aussi à la ticketerie.
2: Qu'est-ce que vous gardez comme souvenir de cette expérience du festival de Néoul?
8: C'était une super expérience, je ne m'attendais pas à autant d'ambiance et d'humanité entre tous les bénévoles et une programmation du feu de Dieu.
7: Ouais, tout pareil. Et c'est vraiment aussi l'ambiance qu'il y avait entre les bénévoles et le chef bénévole, ben, j'ai adoré.
9: Ouais, moi je suis très contente d'avoir retrouvé cet esprit familial, de tout partager, d'avoir des gens complètement différents et voilà, de vivre ensemble. Et puis bien sûr le festival qui était le feu
7: de Dieu. Merci la France.
2: Vous aviez déjà fait bénévole?
9: Moi j'ai déjà fait bénévole mais jamais en festival et c'était super.
7: Ouais, j'avais déjà fait quelques bénévolats. Et c'est que le dernier que j'avais fait à 7, bah, il n'y avait pas cette ambiance aussi festive, enfin conviviale entre bénévoles.
8: Non, moi j'avais jamais fait et je crois que c'est une très très bonne expérience pour une première. Ça me donne envie de recommencer.
2: Tu avais ce fichu au-dessus de la tête quand tu es arrivé ou pas?
8: Non, j'avais pas. Et d'ailleurs, je crois que c'est le mouchoir de Marcus Gade.
10: Quand on a fait la loge, on a trouvé ça.
8: J'ai nettoyé la loge et j'ai trouvé le mouchoir de Marcus Gade et donc je me le suis mis comme bandana dans les cheveux.
2: Marcus, si tu nous écoutes, c'est Zoé qui a ton fichu. On l'a converti direct, ouais, voilà.
8: Ouais.
2: Vous êtes topé évidemment pour l'édition 2027.
7: Ah bah. On revient. On est par là carrément.
8: Ouais, bah c'est quasiment sûr.
2: 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Radioactive, un truc où faites en cœur, les trois.
8: Ah, okay. Putain. 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

0: Comment t'appelles-tu ?
1: Nolan.
0: C'est ta première fois ici en tant que bénévole ?
1: À Néoul, oui.
0: Tu as déjà fait bénévole où ça ?
1: À Valenciennes, à Pourrières, en Bretagne, en Belgique.
2: Ah ouais ?
3: Ça fait plein de trucs.
0: Et toi ?
3: Eh bien, moi aussi, c'est la première fois.
4: Après,
3: Mais qu'est-ce que j'ai fait ? Moi, j'ai pas fait tant de bénévolat que ça. J'avais fait le Dope Camp l'année dernière, c'était trop bien. Mais là, cette expérience, elle est vraiment top.
0: Vous étiez à quel poste ?
3: J'étais à la Brigade Verte.
1: Brigade Verte et Bar.
0: Quel est votre meilleur souvenir de cette édition 2026 ?
3: Mais en fait, tout était hyper fort et magique et tout le monde était heureux en fait. Il y avait plein de sourires partout. Mais la musique, bon, ça transporte encore plus. Là, la fin, elle était super. Hein, avec tout, bah, du coup, tous les chanteurs qui se réunissent ensemble sur scène. Mais l'ensemble était très très fort. Moi, j'ai pas de préférence, je crois.
0: Un très beau message, très positif. Nolan, ton meilleur souvenir ?
1: Ah, franchement, moi, c'était le groupe Sniper. J'ai réalisé un de mes rêves. Et franchement, après, c'est revenir ici, sans connexion, loin du téléphone, voir des gens. J'adore. Moi, c'est le train de vie que j'aimerais avoir.
0: Vivre ? Tu veux dire vivre, en fait ?
1: Voilà, je veux vivre comme ça, moi, toute ma vie. Voyager, partir, c'est ce que je fais déjà un peu. Mais encore plus, là, j'ai encore plus envie de le faire.
0: Vous êtes OP pour l'édition 2027 ?
3: Bah oui.
5: Bien évidemment.
3: Évidemment. Grave.
1: 2027, 2028, 2029, 2030.
0: Vous entendez Toto, Thomas, comment ça va ?
6: Bah nickel, en forme, pour un dernier jour de festival, on est toujours en forme. Un peu dur le réveil, mais c'est nickel. Super festival à passer, maintenant bah, démontage quoi. Et bon, voilà.
0: C'est ta première année en tant que bénévole ?
6: Et en plus c'est ma première année, et en tant que bénévole de base aussi. J'ai jamais fait de festival en bénévole, et bah, c'est un kiff, et bah, l'année prochaine je suis là. C'est sûr et certain, je reviens l'année prochaine. J'ai pas de choix.
0: Je crois que tu connaissais déjà quelqu'un qui était déjà bénévole. Johan, si tu nous écoutes.
6: Johan Kerbirigou, mon frangin, du coup, qui a fait 4 ans en tant que bénévole ici. Il m'a dit de venir. Je suis arrivé.
0: Tu étais à quel poste ?
6: J'ai fait camping. Au camping festivalier. Après, j'étais au bar. J'ai fait un peu de tout, en fait.
0: Au lavoir aussi.
6: Au lavoir aussi, ouais. Avec de l'eau fraîche, nickel.
0: Un peu de vaisselle aussi, au catering.
6: Ouais, pas tant que ça. Mon assiette et l'assiette des autres. Mais pas énorme.
0: Quel souvenir te restera gravé en mémoire de cette édition ?
6: Les bénévoles. Les bénévoles adorables, un terrain super super joli, et la chaleur quoi, et les bonnes bières.
0: Et donc évidemment, tu reviens en 2027.
6: Voilà, tout à fait, je serai là en 2027. Le premier arrivé, le dernier parti.
0: Merci beaucoup Toto.
6: Mais de rien, et bah, à ceux qui m'écoutent, venez à Néoul, c'est un festival de ouf.
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4: Mais quand un tyran décide de tuer froidement 5-6 millions d'hommes, de femmes, d'enfants, il lui faut au moins 1 million de complices, de tueurs, d'exécuteurs. Comment arrive-t-il à se faire obéir?
5: En morcelant les responsabilités. Un tyran a besoin avant tout d'un état tyran. Alors il va recruter 1 million de petits tyrans fonctionnaires qui auront chacun une tâche banale à exécuter. Et chacun va exécuter cette tâche avec compétence. Car personne ne se rendra compte qu'il est le millionième maillon de l'acte final. Les uns vont arrêter les victimes. Ils n'auront commis que de simples arrestations. D'autres vont conduire ces victimes dans des camps. Ils n'auront fait que leur métier de mécanicien de locomotive. Et l'administrateur du camp, en ouvrant ses portes, n'aura fait que son devoir de directeur de prison. Bien entendu, on utilise les individus les plus cruels dans la violence finale. Mais à tous les maillons de la chaîne, on a rendu l'obéissance confortable.

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0: disant, si on continue à brûler du charbon comme on fait maintenant, d'ici 150 à 200 ans, c'est-à-dire à la fin du 21e siècle, il y aura alors 4 ou 6 degrés de plus. En 1896.
1: Et bonjour et bienvenue, vous êtes dans Sur quel pied penser. J'espère que vous êtes assises et assis et que vous êtes prêts et prêtes à écouter ce qui va suivre. Alors je vous le fais dans le désordre, histoire d'attiser un peu votre attention, mais l'Amazonie n'est pas le poumon de la planète, une partie du CO2 que nous rejetons aujourd'hui ressortira dans 1500 ans par les mers, l'altération de l'Himalaya a piégé il y a bien longtemps beaucoup de carbone. Et bien encore d'autres choses. Aujourd'hui, dans Sur quel pied penser, rencontre avec le géologue Pierre Thomas, professeur émérite de l'École nationale supérieure de Lyon. Une longue discussion qui sera en deux parties. Une partie aujourd'hui, mal entendu, la prochaine dans le prochain Sur quel pied penser, bien sûr. Sur quel pied penser, que vous retrouvez sur les réseaux, que vous pouvez aller écouter sur le site lécoutille.eu et partager, bien entendu, liker, commenter, tout ça, comme à chaque fois.

0: Dans les universités et les grandes écoles françaises, les professeurs ou l'équivalent général, c'est-à-dire les directeurs de recherche, une fois qu'ils sont à la retraite, moi j'ai 71 ans, ils peuvent, premièrement, ils en font la demande, deuxièmement, si le conseil scientifique de leur établissement, moi de l'École normale supérieure de Lyon, est d'accord, garder des activités de recherche et ou d'enseignement et ou de diffusion des connaissances dans le cadre de l'établissement. Ils sont payés par la caisse de retraite. Ils ne gardent pas leur poste en sens que le poste est libre, il y a quelqu'un d'autre qui l'a pris, mais ils continuent physiquement à avoir un bureau, l'accès à la bibliothèque, les comptes informatiques et tout ça. Et on fait, en fait, ce qu'on fait, c'est l'intersection. Ce que nous demande notre établissement est ce qu'on veut. C'est génial. Par contre, je fais encore un peu d'enseignement et je fais le site planétaire, je ne sais pas si vous connaissez,
1: oui.
0: Voilà, et je me régale. Donc c'est ça, un prof émérite. Alors le grade, pas au-dessus, mais le grade après, là je suis encore physiquement à l'école. J'ai un bureau, etc. J'ai ma carte d'accès, j'ai mon badge, etc. Après, on peut devenir honoraire. Alors là, on ne vient plus à l'école, etc. Mais par exemple, on peut encore se revendiquer de l'école si on fait des conférences et tout ça, participer à des publications. Mais on a moins d'activités physiquement présentes sur l'université ou l'école. Donc je suis prof émérite à l'ENS de Lyon. Et j'enseignais avant, enseignant-chercheur en géologie. Et mes recherches, quand je faisais, c'était sur la géologie du système solaire. Donc les volcans de Mars et des choses comme ça. Je suis arrivé aux histoires de climat et tout ça parce que je fais des enseignements sur l'histoire de la Terre. Je suis assez rapidement dérivé sur l'histoire des climats. Et je me suis rendu compte que l'étudiant de base disait absolument n'importe quoi. Parce qu'on lui avait appris n'importe quoi. Hein. Et donc, voilà. Dans beaucoup de choses que j'ai dit, d'où vient l'oxygène, tout ça, c'est sur Planétaire dans des articles. Hein. Si vous regardiez, c'est absolument pas secret. Et si vous êtes, voilà. Et il y a, je sais pas qui, dans une ou deux conférences, qui a dit l'oxygène, c'est la contrepartie du carbone fossile. C'est connu, sauf des politiques et des journalistes, pour simplifier, et des enseignants.
1: Alors maintenant, moi, je le sais du coup.
0: Voilà. Ça va être difficile à faire passer, hein, parce que dire que l'Amazonie n'est pas le poumon de la Terre.
1: Oui, et je l'ai encore entendu hier soir aux infos.
0: Mais ben.
1: Mais j'ai pu dire, mais c'est faux. Je sais maintenant que c'est faux.
0: Surtout qu'un poumon ne produit pas d'oxygène. Voilà, donc le problème que j'ai développé il y a 2-3 jours, c'était ce qu'on appelle le cycle du carbone, parce qu'il est évident que le cycle du carbone, ça règle la teneur, j'en ai quasiment pas parlé, de l'atmosphère en méthane et en gaz carbonique. Donc ça participe aux variations naturelles et anthropiques du climat. Donc, comme je l'ai dit, toute personne qui parle de climat devrait connaître au moins tout ce que j'ai dit hier. Et si on veut en parler bien, il faut en connaître plus.
1: Ce que j'ai bien retenu, et vous commencez la conférence comme ça, c'est qu'il y a un problème d'éducation et qu'on n'apprend pas les bonnes choses.
0: D'abord, on n'apprend pas à raisonner, à réfléchir. Par exemple, j'ai montré 2 diagrammes que j'ai piqués, photocopiés dans un livre de classe. Et on peut mettre des choses fausses dans un livre de classe. Par exemple, on pense que, je ne sais pas moi, alors ça peut être des coquilles, ou on peut mettre des choses fausses parce qu'on a mal mesuré, etc. Mais entre faux et impossible, c'est 2 choses différentes. Si vous mettez, je ne sais pas moi, la Méditerranée reçoit tant de mètres cubes par les fleuves, tant de mètres cubes par la pluie, tant de mètres cubes par le détroit de Gibraltar, il n'y a pas de problème, vous pouvez vous tromper, mais à condition que ce qu'elles reçoivent doit être compensé par l'évaporation, parce que sinon la mer déborderait. Et si vous donnez un chiffre, vous faites la somme entre les fleuves, la pluie et Gibraltar, qui est 10 fois inférieur ou 10 fois supérieur à l'évaporation que vous mettez, vous devriez vous en rendre compte. Et bien ça, manifestement, le schéma que j'ai montré, il y avait 2 trucs où l'auteur qui avait, n'a pas dit, il y a certainement des relecteurs, parce que quand on écrit un livre de classe, on a des collègues qui n'ont pas vu, l'éditeur n'a pas vu, et je suis sûr que 99% des profs l'ont enseigné, sans voir.
1: Et sans voir ou sans savoir?
0: Mais sans savoir. Ils savent qu'on ne peut pas dépenser 4 fois plus que ce qu'on gagne. Alors qu'on se trompe dans les chiffres, qu'à Gibraltar, ils en ont mis 10 fois trop, 10 fois pas assez, je dirais que ce n'est pas grave, tant que ce qu'on fait n'est pas impossible. Et si vous dites que la Méditerranée reçoit 10 fois plus d'eau qu'elle en perd, eh ben elle déborderait.
1: Mais elle ne va pas tarder à déborder, non?
0: Non, elle va monter, parce que le niveau de la mer va monter.
1: Oui.
0: Non, mais si elle reçoit 10 fois plus d'eau qu'elle démarre, je ne sais pas, c'est en 50 ans, la Méditerranée prendrait 100 mètres de haut. Donc, il y a des choses qui ne sont pas possibles. Et là, c'est pas de la... On peut se tromper, mais il faut que ça qu'on se trompe, entre guillemets, intelligemment. Il n'y a que Elon Musk qui gagne 10 fois plus qu'il dépense. C'est pas... Et donc, c'est la différence entre une erreur, parce qu'on a mal mesuré, parce qu'il y a eu une coquille, et une impossibilité, mais manifeste. Là, c'était des additions. C'était dans le carbone de l'atmosphère, de l'océan et de la vie. Alors, dans ce sens-là, les flèches étaient bonnes. Il y avait des échanges, je respirais. Et puis, il y avait des choses qui rentraient dans ce réservoir et des choses qui en sortaient. Il en rentrait 5 fois moins qu'il en sortait. Donc, ce qu'ils auraient dû se dire, c'est soit j'ai oublié une flèche qui rentre, soit mon chiffre de ce qui sort est trop grand. même s'ils font, mais ils auraient dû se rendre compte que c'était pas, ce qu'ils racontaient n'était pas possible.
1: Quelles sont les conséquences de ça ?
0: Eh ben, c'est qu'on n'apprend pas aux gens à avoir un esprit critique. On leur donne un beau schéma, c'est joli, ils croient. Ça s'appelle de la propagande politique. Hein. Le candidat vous raconte son programme, il veut diminuer les impôts et augmenter le salaire des instituteurs, des fonctionnaires et des policiers. Alors s'il dit oui, prend l'argent, on est d'accord, on n'est pas d'accord. S'il se trompe dans ses calculs, mais s'il n'aborde pas le problème, c'est qu'il dit n'importe quoi. Et il y en a certainement plein dans plein de domaines. Mais alors moi, je les vois en géologie. Mais si j'étais spécialiste de la politique agricole, j'en verrais certainement en agriculture. Si j'étais spécialiste de la politique étrangère. Et c'est ça qui est affolant. Quelqu'un qui est bon dans un domaine, n'importe lequel. Il vous dit, les journalistes racontent n'importe quoi dans ce domaine, et les politiques aussi. On est abreuvé de nouvelles qui sont racontées par des gens qui ne comprennent pas ce qu'ils racontent. Et ce n'est pas forcément de la faute des gens qui ne comprennent pas ce qu'ils racontent. Pour les profs de SVT qui écrivent un livre, peut-être si. Mais un journaliste de base, le jour J, va interviewer sur le cycle du carbone. Et peut-être que demain, ça sera sur l'origine de l'extinction de la civilisation Maya, j'en sais rien. Vous ne pouvez pas connaître à la fois bien la civilisation Maya, le cycle du carbone, et ensuite, ça sera... ce n'est pas l'écriture cunéiforme. Ce n'est pas possible. Donc, on est gouverné, dirigé par des gens où ce qui compte, c'est l'apparence, la com, et non pas le fond. Et c'est très difficile, parce qu'il faudrait payer les journalistes deux fois plus... Et en avoir deux fois plus pour qu'ils soient compétents.
1: Et avoir le temps de préparer
0: leur
1: sujet.
0: C'est pour ça que j'ai deux fois plus de
1: journalistes. Bah oui,
0: oui. C'est clair. Deux fois plus de journalistes et compétents dans certains domaines, pas en tout. Mais par exemple, Macron, j'ai montré hier qu'il disait n'importe quoi quand il parlait de cycle du carbone, mais il est banquier. Moi, je dirais n'importe quoi si je parlais de banque. Bon, mais j'évite de parler de banque parce que je sais que je dirais n'importe quoi.

0: Alors moi, c'est pour ça que je suis venu voir la conférence, du coup. Conférence dans laquelle vous présentez la géologie terrestre et le fonctionnement, donc le cycle du carbone. Et parmi les choses ahurissantes que j'ai appris, que je savais parce qu'on nous a appris tout ça comme ça, et comme je vous disais, le soir même à la télé, j'entendais que l'Amazonie est le poumon de la Terre. Et en fait, c'est complètement faux.
1: Pour parler de ça, il faut qu'on comprenne comment ça marche une plante. J'ai pris, un chêne. J'ai dit, voilà un gland, il y avait moi à côté d'un chêne. Bon, vous prenez un gland, ça pèse 5 grammes. Donc, on va négliger le poids du gland. Vous plantez le gland. Un siècle plus tard, vous avez un chêne séculaire. On va dire 10 tonnes de bois. Et ça a rejeté, je me rappelle, on va dire 30 tonnes d'oxygène. C'est bien, le chêne est le poumon de la Terre, il fait de l'oxygène. Bon. Mais quand le chêne va mourir, soit parce qu'on le coupe pour faire du papier, soit parce qu'il meurt de sa belle mort, la foudre tombe dessus, ou il meurt de vieillesse. Le chêne meurt de vieillesse, tombe par terre. Qu'est-ce qu'il fait? Il pourrit. Et la pourriture, qu'est-ce que c'est? C'est des champignons, des bactéries, avant de pourrir, des insectes qui vont le bouffer. Qu'est-ce que fait un insecte qui bouffe du bois? Il prend un petit peu de bois avec ses mandibules, il respire, il prend de l'oxygène, et il transforme le bois en gaz carbonique. Et quand tout le bois a été transformé en gaz carbonique, vous écrivez l'équation, vous verrez qu'il a utilisé 30 tonnes d'oxygène. Donc, entre le moment où vous plantez le gland, qui fait un chêne, et le moment, la fin de la vie du chêne et qui meurt, le bilan est nul.
0: Oui, parce que c'est ça qu'il faut dire. En fait, effectivement, ce n'est pas le poumon. Alors déjà, comme vous l'expliquiez,
1: c'est que... Alors déjà, un poumon ne fait pas d'oxygène. Donc le bois est malheureux, mais surtout qu'un écosystème à l'équilibre, c'est-à-dire vous prenez une forêt avec 50 000 chênes, il y en a des petits, des moyens, des grands, des en bonne santé, des mourants, des morts. Et globalement, il y a autant de chênes qui grandissent que de chênes qui sont en âge mûr, que de chênes moribonds qui perdent leurs branches, et de chênes mourants et de chênes morts. Et à l'échelle d'une grande, ce que j'appelle un écosystème à l'équilibre, donc c'est l'Amazonie avant l'intervention humaine, eh ben, y a autant de chênes qui produisent de l'oxygène que de bois qui pourrissent, qu'en absorbent. Si vous voulez que une forêt produise un bilan net en oxygène, il faut que la quantité de bois, de matière organique, augmente. Si vous avez une forêt de 50 hectares, ben, elle ne peut pas augmenter. Il y a un proverbe boursier qui dit « les arbres ne montent pas jusqu'au ciel ». Bon, une forêt à l'équilibre, elle a X kilos de bois, de feuilles mortes, de sol, tout ça. Et puis c'est à l'équilibre, c'est-à-dire qu'il y en a autant qui s'oxyde et qui devient gaz carbonique que qui pousse. Donc une forêt à l'équilibre, du plancton à l'équilibre, etc. Un bilan nul, et sur moyenné sur quelques années, ça ne fait rien vis-à-vis de l'oxygène et du gaz carbonique.
0: Ça ne veut pas dire qu'il faut attaquer l'Amazonie.
1: J'ai donné comme exemple que si vous couvriez l'Amazonie d'une dalle de béton, et qu'avant de couvrir la dalle de béton, vous mettiez dedans des fongicides pour tuer les champignons, des insecticides pour tuer les insectes, des antibiotiques pour tuer les bactéries. Bref, pour empêcher le bois qui sera sous le béton de pourrir. Actuellement, la forêt, si je ne me rappelle plus les chiffres en tête, elle produit, par sa photosynthèse, tant de tonnes d'oxygène par kilomètre carré et par an. Enfin, en total, tant de tonnes d'oxygène. Elle absorbe la même quantité par la respiration, la décomposition. Le bilan est nul, mais bon, on va dire X tonnes d'oxygène. Si vous coupez tout ça, parce que vous le remplacez par du béton, couper la respiration, ça fera zéro qui sera absorbé, zéro qui s'en produit. Zéro égale zéro. Donc vis-à-vis de l'oxygène, ça ne changera rien. Avant l'intervention de l'homme, la forêt amazonienne produisait et consommait autant d'oxygène. C'était beaucoup égale beaucoup. Si vous coulez du béton par-dessus, ça sera zéro égale zéro. Donc si vous remplacez la forêt amazonienne par un désert de béton, en empêchant les arbres qui sont tous de pourrir, ça sera très mauvais pour la biodiversité. En premier, pour les Amérindiens qui vivent dedans, il faudra peut-être leur demander leur avis. Ensuite, pour la biodiversité. Ensuite, le cycle de l'eau, tout ça. Mais pour le gaz carbonique et l'oxygène, ça serait neutre. C'est une expérience de pensée, hein, couler du béton. Surtout.
0: Oui, on est bien d'accord.
1: Mais ce que font les Brésiliens actuellement, que j'ai dit, c'est pire. Parce qu'ils ne coulent pas du béton. Ils ne remplacent pas des flux équilibrés par des flux équilibrés plus petits. Mais quand vous coupez une forêt et que vous la remplacez par exemple par des prairies pour faire paître des vaches, il y a beaucoup plus de carbone stocké dans un hectare de forêt, parce qu'il y a les grands arbres, il y a le sol, etc., qu'un hectare de prairie stocke de carbone. Donc, si vous transformez toute l'Amazonie en prairie pour faire paître des vaches, eh bien, vous allez déstocker du carbone. Il y avait du carbone stocké dans le sol, et du carbone stocké dans les arbres. Il y a beaucoup peu de sol sous les prairies, un petit peu, mais peu, et pas beaucoup de bois dans les prairies. Donc, vous aviez une énorme réserve de carbone stocké qui ne grandissait pas. Et vous diminuer drastiquement le stock. Et ce carbone, qu'est-ce qu'il va devenir? Gaz carbonique. Soit parce que vous le brûlez, soit parce que vous en faites du papier, je ne sais pas quoi. Même si vous en faites du charpente, ça ne dure pas très longtemps. Au champ de géologie, j'ai dit, les grands chênes coupés il y a 800 ans, mais ils ont brûlé il y a 5 ans à Notre-Dame. Donc, Ce que fait Bolsonaro, c'est ce que voulait faire Bolsonaro, ce qu'il faisait, maintenant il ne l'est plus, c'est déstocker du carbone. Et ça, ça produit du CO2 et ça absorbe de l'oxygène.
0: Et ça, c'est immédiat.
1: C'est tout de suite. À chaque fois que vous coupez un arbre, alors si vous le brûlez, si vous le laissez pourrir dans un coin, des fois c'est même ça, il le laisse pourrir. Sinon, il exporte et il va faire du papier. Le papier, finalement, ça pourrit, ça brûle et tout ça, mis à part quelques parchemins, enfin manuscrits dans la bibliothèque. Pour le gaz carbonique, j'ai fait le calcul. Si on fait ça, on transforme tout le carbone de l'Amazonie en gaz carbonique. Pas tout, mais enfin, on transforme la forêt en prairie, ça libère un nombre de tonnes de gaz carbonique équivalent à 20% du gaz carbonique actuel de l'atmosphère. C'est énorme, une augmentation de 20%. Par contre, disons le volume, ça c'est un verre d'eau, vous allez libérer ça de gaz carbonique de plus. Et vous, pour faire ça, vous allez absorber à peu près la même quantité d'oxygène en plus. Si vous prenez un verre d'eau et que vous le mettez dans une casserole, vous voyez le niveau de l'eau dans la casserole qui monte. Si vous prenez un verre d'eau que vous le prenez dans une piscine olympique, c'est l'oxygène. Est-ce que vous voyez le niveau de l'oxygène de la piscine olympique ? Non. Or, si vous prenez un certain nombre de millions de tonnes d'oxygène dans l'atmosphère et que vous rajoutez le même million de tonnes ou à peu près de gaz carbonique dans l'atmosphère, il y a tellement peu de gaz carbonique dans l'atmosphère, 0,04%. Comme je dis en rigolant, on dirait l'augmentation de salaire ou des retraites des fonctionnaires. Ça va faire un gros effet. Par contre, l'atmosphère, l'oxygène, c'est 21%. Enlever la même quantité, mais dans un énorme réservoir, ça ne se voit pas. Donc, brûler, transformer l'Amazonie en champ de soja, etc., soit en brûlant, soit en coupant, etc., c'est très mauvais pour les Amérindiens, pour la biodiversité, etc., pour le CO2, mais pas pour l'oxygène. C'est insignifiant, j'ai fait le calcul, ça ferait diminuer l'oxygène de 0,035%. Le problème, c'est tout sauf l'oxygène. Et pourquoi les gens qui n'y connaissent rien parlent que de l'oxygène ? On ne défend pas une bonne cause, c'est une bonne cause de défendre l'Amazonie. Avec de mauvais arguments. Il y a assez de bons arguments pour ne pas employer de mauvais. Mais étant donné que l'oxygène, ça fait parler aux gens, le gaz carbonique, ça parle, mais si on dit l'oxygène, vous allez manquer d'oxygène, ils se voient déjà en train d'étouffer, là, là. Non. Et c'est ça qui est horripilant, parce que des gens de bonne foi, mais ignorants au sens. C'est pas parce que c'est de la. C'est vraiment, les gens qui sont ignorants, c'est un péjoratif. Moi, je suis ignorant en chinois, en hébreu, en calcul financier. Parce que je n'ai jamais étudié ni le chinois, ni l'hébreu, ni la finance.
0: Mais quand on ne sait pas, on ne sait pas.
1: On ne sait pas. Il y a des gens qui ne savent pas parce qu'ils n'ont rien compris. Ils ont essayé, mais ils ne savent pas parce qu'ils sont bêtes. Mais il y a des gens qui ne savent pas parce qu'ils ne savent pas. Et donc, qu'un banquier comme Macron soit ignorant, je dirais que c'est normal. Qu'il soit ignorant en cycle du carbone, je ne sais pas. Mais il devrait avoir des conseillers. Mais il n'est entouré que de gens qui font de la politique, de l'avocat, de la com. Il n'est pas entouré de scientifiques. Et c'est le problème.

0: Et ça se retrouve dans les manuels scolaires.
1: Etc. On a eu une conférence faite par un certain monsieur, ça devait être d'ailleurs difficile à porter comme nom. Il était agronome, il s'appelait Dufumier. Et il a parlé avec le ministre de l'Agriculture, mais le ministre qui dit « je veux bien vous croire, mais de toute façon, je ne peux rien faire ». Regardez le dernier ministre de la Recherche qui était un scientifique. C'était Curien, Hubert Curien, il y a très longtemps. Puis après, il y a eu Allègre, mais qui a laissé de mauvais souvenirs, pour d'autres raisons. Donc voilà le problème. J'ai essayé de montrer ça hier, de dire il y a quelque chose qui ne va pas dans l'enseignement, dans le petit. Et puis surtout, j'ai essayé de rétablir la vérité telle qu'on l'en pense aujourd'hui. Peut-être que je me trompe, mais il y a deux, on peut se tromper parce qu'on fait des erreurs. Mais vous n'avez pas pu démontrer que ce que je disais était faux. Personne n'a pu démontrer que c'était forcément faux. Ça allait peut-être, parce que la science bouge tout le temps. Mais pour moi, c'était équilibré. Et quand il y a des déséquilibres, ça arrive, on est en train de faire un déséquilibre actuellement. On en voit les conséquences. C'est flagrant, il commence à faire très chaud dehors là aujourd'hui. Hein. Je suis allé à pied, j'ai marché 10 minutes, ça chauffait. Hein.
0: Alors dans ce que vous disiez aussi pour dire l'oxygène, il faut bien qu'il vienne de quelque part, vous avez parlé de l'Himalaya qui était...
1: Ah non, ça, l'Himalaya, ce n'est pas l'oxygène, c'est le CO2.
0: Le CO2 qui stocke le CO2. Je vais un peu vite.
1: Voilà, alors parlons du CO2. Alors dans tout ce que j'ai dit, les trois premières demi-heures, je parlais du cycle du carbone normal, je veux dire, je dis toujours avant Ramsès II. Le soleil était le même, les montagnes étaient le même, les volcans étaient le même, tout était le même, sauf qu'on ne brûlait pas de charbon, pas de pétrole, et qu'on déboisait beaucoup moins l'Amazonie ou autre chose. Il faudrait que tout le monde fasse comme ça. Quand vous étudiez un médecin qui va étudier un malade, est-ce qu'avant d'étudier la maladie, il n'essaie pas comprendre comment ça marche un bonhomme avec un corps sain? On étudie l'anatomie normale, et quand on a bien compris l'anatomie normale, on regarde, ah ben oui, lui, ça ne va pas. Parce qu'il a ses valvules cardiaques percées. Mais si vous voulez voir que les valvules cardiaques percées, ce n'est pas bon, il faut que vous sachiez qu'un homme normal, il a des valvules cardiaques non percées. C'est pour ça que pendant trois quarts d'heure, j'ai étudié le cycle du carbone pré-perturbation anthropique. Et dans ce problème, il y a le problème de l'oxygène et il y a le problème du gaz carbonique. Le problème du gaz carbonique, c'est qu'il est impliqué dans plusieurs cycles. Le cycle de la photosynthèse et tout ça. Et le cycle, on va dire, des carbonates. Quand une huître fait sa coquille... Dans 500 grammes, dans 1 kg de coquille d'huître, il y a fixé à peu près 500 grammes de gaz carbonique. Donc à chaque fois que des huîtres font 1 kg de coquille, ça pompe 500 grammes de CO2 dans l'atmosphère ou dans la mer. Donc ça, c'était le deuxième truc. Mais je dis, si, à force de pomper, si vous prenez les chiffres, pareil, prenez toute la feuille coquillage, les coraux, ça en pompe je ne sais plus combien de milliards de tonnes par an. Et si vous regardez, mais à ce rythme-là... Il n'y en aurait plus depuis longtemps. C'est une des erreurs qu'ont les gens qui ont fait le livre dont je parlais, c'est qu'ils faisaient précipiter des calcaires, donc ça mettait du calcaire de plus. Mais ce calcaire, il précipitait. Le gaz carbonique qui était piégé là-dedans ne ressortait pas. Ou il ressortait un peu par les volcans, mais 5 fois moins. Donc s'il ne ressort pas qu'il est piégé, rapidement, il n'y a plus de gaz carbonique dans l'atmosphère ni dans la mer. Pour se dire, en 100 000 ans, vous auriez enlevé tout le CO2 dissous dans la mer, etc. Et vous auriez tué toute la vie. Donc, si... on piège du calcaire, il faut d'une façon ou d'une autre qu'on redéstocke le carbone qui est dans le calcaire, sinon il n'y en aurait plus. Alors, on peut ne pas voir, mais au moins dit le problème. J'ai dit, c'est curieux, je stocke du carbone, comme il en reste, c'est qu'il doit y avoir un mécanisme de déstockage. Même si vous ne le connaissez pas, vous dites, il y a un mécanisme de déstockage, vous mettez la flèche sur le schéma avec un gros point d'interrogation. Mais vous savez qu'il y a un problème et vous le cherchez, tant que vous n'avez pas la réponse. Mais si vous ne posez pas le problème, vous ne le chercherez pas. Et donc, le soya, c'est la dissolution des calcaires. C'est les carses et les grottes et tout ça. Bon, c'est très bien tout ça. Donc, le calcaire, il se précipite, c'est les huîtres et les coraux. Il se dissout dans les carstes. Ça tourne en rond, 0,4 gigatonnes par an, c'est très bien. Mais il y a quand même beaucoup de calcaire sur Terre. C'est énorme, le calcaire qu'il y a sur Terre. Vous prenez les gorges du Vernon, il y a 600 mètres de calcaire. Vous dites, si vous prenez le calcaire qui est dissous dans l'eau de mer, le calcaire, c'est comme le tartre dans une bouilloire, hein. Si vous prenez une bouillarde d'eau, avant de faire 600 mètres de tartre, il faudra faire passer de l'eau. Donc si vous prenez l'eau, le calcaire qui est dissous dans l'eau de mer, vous avez de quoi déposer de mémoire 1,50 m au fond de la mer. Donc un coup de baguette magique, vous faites précipiter tout le calcaire dissous dans la mer, 1,50 m. Comment dépose-t-on 600 mètres? Donc pour déposer 600 mètres, il faut du gaz carbonique, mais ça, il y en a du gaz carbonique. Mais il faut du calcium, parce que le calcaire, c'est du carbonate de calcium. Donc il faut un processus sur Terre qui libère du calcium. Et là, c'est l'altération des roches qui contiennent des minéraux, on va dire des feldspaths calciques. Et l'altération de ça, par des équations que j'ai écrites, ça fixe du carbone. Et c'est l'altération de l'Himalaya qui a piégé du carbone et qui a augmenté la quantité de calcaire dans la mer. L'Himalaya existe depuis 30 millions d'années et ça a absorbé, quand on fait un calcul à la louche, globalement, ça a absorbé à peu près la moitié du gaz carbonique atmosphère plus océan. C'est-à-dire, depuis 30 millions d'années, le CO2 a été divisé par deux dans l'atmosphère et dans l'océan. Et c'est ce que les géologues arrivent à mesurer. Le CO2 a été divisé par à peu près deux dans l'atmosphère depuis 30 millions d'années. Et d'ailleurs, il y a 30 millions d'années, il devait faire 5 ou 6 degrés de plus. Les glaciers qui existent au Groenland, les grands glaciers, je ne parle pas des ceux de montagne, sont apparus à peu près 20 millions d'années. Et beaucoup de gens disent qu'ils sont apparus il y a une année, parce que la température baissait, parce que le CO2 baissait. Et si le CO2 baissait, c'est à cause de l'Himalaya.

0: Alors peut-être que justement là on peut sortir un peu de la conférence pour pas tout vous faire répéter aussi. On entend beaucoup ça chez les
1: Non,
0: climato-sceptiques,
1: ne dites pas climato-sceptique.
0: climato-négationnistes.
1: Parce que le scepticisme en science, c'est normal. On doute, un résultat est acquis jusqu'au moment où on pense qu'il ne l'est plus. La gravitation de Newton était un acquis jusqu'au moment où Einstein a dit, c'est pas faux, mais c'est incomplet. Et il a fait la gravitation universelle, qui marche très bien, sauf quand on veut la croiser avec la mécanique quantique. Donc, il est normal de douter. Le doute, le scepticisme, au sens noble, c'est noble pour un scientifique. Les gens que dont Trump, pour ne pas le nommer, qui dit c'est pas vrai. Bon, alors lui, c'est peut-être qu'il a peut-être pas toutes ses cellules grises, mais c'est qu'il a des intérêts financiers et politiques à dire que c'est pas vrai. Donc il nie un phénomène. Au fond de lui-même, il doit savoir qu'il est vrai. Moi, j'ai fait mes études au lycée Blaise Pascal, et un professeur au lycée Blaise Pascal était très connu, pas très bien, c'était un certain monsieur Forisson, qui était un négationniste. Il a fait des tas de livres pour nier l'existence des chambres à gaz. Quelqu'un qui fait des études historiques très rapides, il voit bien que c'est vrai, les chambres à gaz. Voilà. Si vous allez au Gilles, il y en a. Alors, on peut imaginer que c'est un montage, que on appelait, je sais pas, les ouvriers communistes de Pologne, c'était des communistes, alors, sous l'emprise des Russes, on montait des folles chambres à gaz, des faux fours crématoires, et tous les films qu'on voit avec des milliers de cadavres, tout maigres, etc., c'était des faux cadavres, il y avait des usines qui faisaient fabriquer des... Bon, si vous êtes raisonnable, vous savez que les chambres à gaz, ça existait. Si vous les niez, c'est pour des raisons philosophico-politico-économiques. Eh bien, les climato-négationnistes, je ne parle pas de ceux qui ne savent pas, répète ce qu'on dit, mais ceux qui savent, ils sont négationnistes parce qu'ils nient quelque chose alors qu'ils savent que c'est vrai.
0: Donc les climato-négationnistes.
1: Voilà, et ne parlez plus de climato-sceptique.
0: Non, j'en parlerai plus. Voilà, il faut
1: que... Climato-négationniste.
0: Non, mais c'est comme tout, il faut réussir à
1: alors,
0: intégrer
1: il y a
0: intégrer le terme.
1: Il y a un conférencier qui a dit la même chose, dans le, je ne sais plus quand, hier ou avant-hier. En général, les gens disent climato-sceptique. Justement, ils disent négationniste, c'est péjoratif. Mais oui, c'est péjoratif.
0: Ben justement, il
1: quand
0: faut que
1: on
0: ce
1: nie
0: soit.
1: L'évidence, c'est péjoratif. Ah, l'évidence, c'est péjoratif. Quand on doute de quelque chose qui n'est pas évident, c'est pas péjoratif.
0: Donc ce qu'on entend beaucoup de la part

0: à une énorme chaîne de montagnes, au moins aussi grosse que l'Himalaya à l'équateur, ce qu'on appelle la chaîne hercynienne. Les vieux se rappellent peut-être quand on était à l'école ou en école, on apprenait quelque chose. Maintenant, on apprend à souligner les mots importants pour ceux qui savent lire. Et il y a eu la fabrication du charbon. Cette ère, on l'appelle le carbonifère. Si on l'appelle le carbonifère, c'est parce que c'est l'époque où il y a le plus de charbon sur Terre. Hein. Il y en a beaucoup en Australie, en Afrique du Sud, en Inde, en Chine, aux États-Unis, en Europe. Par exemple, les grands gisements de charbon d'Europe, la Ruhr, les charbons anglais, c'est du carbonifère ou du permien basal. Donc, vous fabriquez du charbon. C'est-à-dire, c'est un arbre qui pompe le CO2 dans l'atmosphère et qui ne le rend pas parce qu'il ne pourrit pas, parce qu'il devient charbon. Donc, le CO2 était stocké dans des calcaires à cause de l'altération d'une chaîne de montagne et parce qu'il y avait du charbon. Donc, il était aussi bas que maintenant. Et puis, quand la chaîne de montagne était usée, quand pour des raisons X ou Y, on a arrêté de faire du charbon ou ralenti, ça s'est mis à remonter. Et si vous étiez à 150 millions d'années, ce n'était pas 30 fois plus, c'était 10-15 fois plus. Mais il faisait 10 à 15 degrés de plus que maintenant. Et il y avait, j'ai trouvé moi-même dans un lac, dans des lacs, dans un sédiment lacustre-auvergnat, des crocodiles, fossiles évidemment, etc. Donc il faisait plus chaud, et puis ça s'est mis à baisser, je simplifie énormément, depuis 20 à 30 millions d'années, en particulier à cause de l'Himalaya. Et ça refroidit le climat. Alors ça refroidissait vite. Donc il y a eu des variations climatiques, mais la biosphère en a chié. Il n'y a plus de crocodiles en Auvergne.
1: Elles sont mal, je ne sais pas.
0: Ah, je ne sais pas, hein, c'est pour les fabricants de sacs, peut-être. Mais pour les baigneurs, c'est bien. Et là, donc, on est descendu à 0,03%, avec des hauts et bas pour des raisons diverses et variées, hauts et bas de naturel, j'entends. Hein. Mais le problème, c'est que depuis 150 à 200 ans, on remet du gaz carbonique. Alors, il y a plein de phénomènes qui mettaient du gaz carbonique naturellement dans l'atmosphère avant les volcans, les ceci ou les cela. Mais là, on en remet beaucoup, et surtout beaucoup plus par an que d'habitude. Là, le CO2 va quasiment doubler en moins d'un siècle et demi. Ça ne s'est jamais vu. Quand il doublait, c'était en 10 millions d'années. Et là, les animaux, par exemple, prenez les arbres qui ne peuvent pas se déplacer. On va dire un hêtre qui pousse à une certaine température. Il faut que ce soit assez frais et humide, un hêtre. Il n'y a pas de hêtre en Méditerranée. Si le climat se réchauffe, ce hêtre-là va... Le hêtre qui est, mettons, au milieu de la France, il va mourir. Mais il a des graines qu'il va transporter. Les graines vont pousser. Les graines transportées par des écureuils au sud, ils germeront pas. Mais les graines transportées par des écureuils au nord, comme il fait plus près, germeront. Et les lignes climatiques vont se déplacer. En 10-20 millions d'années, ça a le temps. En 200 ans, le hêtre ne se déracine pas, prend ses racines à son cou pour aller se planter au nord. Donc tous les écosystèmes vont être perturbés par ce changement. Il y en a déjà eu des comme ça. Il y en a eu des pires. Les dinosaures non-aviens ont disparu. Mais jamais aussi vite.
1: C'est ça, en fait, c'est la rapidité avec laquelle tout ça va vite. Quoi.
0: Et la rapidité. Si c'était rapide, mais pas très important, ça ne serait pas très grave, mais c'est important quand même, et très rapide. Et ça va perturber. Alors, les gens disent que c'est la fin de la planète, c'est complètement idiot. La planète, avec ses 6, 10 puissance, 24 kilos, elle en a vu d'autres, elle en verra d'autres, ça sera toujours une boule qui aura la même taille, etc. Mais si vous augmentez la température moyenne de 10 degrés, moi, je suis rhône-alpin, on fait du vin à côté de Vienne, ça s'appelle les côtes rôties, c'est très bon, etc. Mais il sera absolument plus possible de faire des côtes rôties dans la vallée du Rhône. Alors on me dira, on va peut-être faire du Sidi Ibrahim, qui est un vin d'Algérie, je ne sais pas si ça existe encore.
1: Ça existe encore.
0: On fait du Sidi Ibrahim parce que les vignes, les pieds sont adaptés. Ça n'aura pas le même goût, mais ça ne sera pas mauvais. Si vous voulez du côtes rôties, ça s'appellera, je ne sais pas moi, des côtes de Londres. Et si vous voulez du champagne qui est encore plus au nord, ça s'appellera des côtes de Stockholm. Bon. Ah, je dis, c'est pas gênant finalement. Mais qu'est-ce qu'on va faire pousser là où pousse maintenant Sidi Ibrahim? C'est ça le problème. C'est que les écosystèmes ont complètement déplacé. Il y a des pays qui vont devenir invivables, disons, pour une civilisation agricole ordinaire. Alors j'ai tendance à dire, si vous êtes raciste au fond de vous-même, vous le mettrez ou vous ne le mettrez pas, ça, on a le droit d'être raciste. On a ce qu'on n'a pas le droit en France, la loi l'interdit, c'est de faire de la propagande, de la diffusion, etc. Mais si au fond de votre cœur vous êtes raciste, c'est votre problème. On a encore la liberté de conscience en France. Bon, si vous êtes raciste, luttez contre le réchauffement climatique. Parce que si le Sahara, qui est au sud de l'Atlas, en Afrique du Nord, à cause du réchauffement climatique, traverse la barrière d'Atlas et s'installe sur toute la plaine côtière, disons de Tunisie au Maroc. Les 60 millions ou 80 millions de Maghrébins qui vivent sur la plaine côtière, ils vont être obligés de partir. Ça sera le désert. Qu'est-ce qu'ils vont manger? Du sable? Non. Ils vont prendre des bateaux pour traverser la Méditerranée. Alors, sur la côte française, on mettra plein de mitraillettes et on tirera les bateaux arrivants. Alors maintenant, on ne fait pas ta-ta-ta-ta-ta. On les laisse couler sans les sauver. Mais c'est le début. Hein,
1: c'est notre débat,
0: bon,
1: mais oui.
0: Je parle au deuxième degré. Hein,
1: j'entends.
0: donc, on va tuer 90% des 100 millions de Maghrébins qui vont débarquer. Donc, il en restera quand même

0: millions. Si vous voulez pas qu'il y ait 10 millions de Maghrébins qui débarquent en France, luttez contre le réchauffement climatique.
1: Ça peut être un bel argument pour certains.
0: Donc, je ferme la parenthèse provocatrice du deuxième ou quatrième ou je ne sais pas combien de degrés, mais ça va être très grave. Comment évacue-t-on la chaleur ? Notre température, c'est 37 degrés. Donc, quand il fait plus chaud que 37 degrés, il faut transpirer parce qu'on évapore l'eau. La nature a bien fait les choses. Sauf si l'atmosphère est saturée en humidité, où on ne peut plus évaporer l'eau. Et il y a eu, alors l'année dernière ou il y a deux ans, certains endroits, un peu au Pakistan et un peu dans les Émirats Arabes Unis, il y a eu une masse d'air très chaude, mais très humide qui est arrivée. Les gens qui ne pouvaient pas se mettre là où il y avait de la clim, ils mouraient au sens, vous aviez de la fièvre, la température interne montait 35, 37, 38, 39, 40, et vous savez que si ça dépasse 42, vous mourrez. Il y a des gens qui sont morts de chaud au sens propre du terme. Et ça pourra arriver si la température dépasse 37 degrés pendant quelques temps et qu'elle est très humide.
1: Est-ce qu'on en est loin de ça, nous ?
0: Alors, je ne suis pas météorologue, là, je ne peux pas répondre à la question. Alors, je pourrais répondre en disant n'importe quoi, comme font les journalistes et les politiques, mais j'essaye quand je
1: ne sais pas. Pas tous les journalistes.
0: Non. J'aime bien dire du mal des gens quand je suis devant eux, sinon ce n'est pas intéressant.
1: Ben oui.
0: Là, il faudrait que vous interrogiez ou un médecin et ou un météorologue. Il y a des modèles climatiques qui font ça. Où est-ce que la température dépassera assez souvent 37 degrés avec un air saturé humidifié ? Là, je ne peux pas répondre. Mais c'est un risque terrible.

0: dans toutes les ce que vous avez présenté aussi, il y avait dans le cycle du carbone, c'est le cycle du carbone lié à l'eau. Le fait que le CO2 était embarqué dans l'eau très profondément et qu'il ressortira.
1: Il y a à peu près 100 fois plus de carbone, de gaz carbonique dissous dans l'eau de mer que dans l'atmosphère. C'est en équilibre. Hein. Alors l'équilibre se fait parce que là où les eaux sont très froides, elles plongent parce qu'elles sont très froides. Grosso modo, c'est dans l'Atlantique Nord et autour de l'Antarctique. Les eaux de surface sont froides, elles plongent. Alors, par exemple, les eaux qui sont dans l'Atlantique Nord qui plongent, l'Atlantique Nord ne se vide pas. Pourquoi il ne se vide pas? Parce qu'il y a de l'eau qui vient pour la remplacer. Elle vient d'où, l'eau qui la remplace?
0: Elle vient d'ailleurs.
1: Oui, mais d'où?
0: Ah oui, vous me posez la question, oui, du coup. Alors, si je me rappelle du schéma, en Atlantique Nord, elle vient, c'est le Gulf Stream qui remonte.
1: L'océan Arctique est enfermé, elle ne peut pas venir de l'océan Arctique, il est fermé, il faudrait que ça passe par les droits de Bering, il n'y a pas de place. Elle vient du Sud, et c'est ça le Gulf Stream. C'est de l'eau qui vient du sud, donc qui est chaude, qui remonte vers le nord. Alors, il y a les vents et tout ça, mais pour compenser l'eau qui plonge. Et bon, il y a des gens qui craignent, si l'eau s'arrête de plonger parce qu'elle ne se refroidit pas assez, s'il y a un réchauffement, il n'y aura peut-être plus de Gulf Stream. Bon, passons. Donc, l'eau plonge. Une fois qu'elle arrive au fond de la mer, à moins 4000, elle coule au fond de la mer, tranquillement, passe le cap de Bonne-Espérance, reçoit le renfort de l'eau qui plonge autour de l'Antarctique. Une petite partie remonte dans l'océan Indien, mais les 4/5 passent au sud de l'Australie. Et remontent au Pacifique et vont ressortir à peu près entre Hawaï et l'Alaska. Et donc, cette boucle, ensuite l'eau qui est dehors comme ça, elle revient par la surface, elle va beaucoup plus vite parce que les courants superficiels vont plus vite. Donc, elle met, on va dire, 1400 ans, je dis un chiffre pour hasard, pour faire Atlantique Nord, nord d'Hawaï, et ensuite en 100 ans, elle revient. Et le Gulf Stream, c'est la dernière branche du courant de retour.
0: Mais c'est ça, en fait, qui est impressionnant, parce que si on se place à aujourd'hui, l'eau qui remonte actuellement à 1500 ans...
1: Oui, c'est l'eau qui est contemporaine de la chute de l'Empire romain.
0: Voilà, qui n'était pas du tout chargée en CO2 de la même manière. Ouais. Ça veut dire que dans 1400 ans,
1: l'eau qui plonge maintenant est chargée en CO2, et dans 1500 ans, même si, de toute façon, on aura arrêté de faire du CO2, parce qu'on aura brûlé le dernier morceau de charbon, le dernier morceau de pétrole, et gouttes de molécules de gaz. Mais dans 1500 ans... le Pacifique va se mettre à cracher du CO2.
0: Alors, si on est encore là, ça pourrait être catastrophique.
1: Nous, non, mais nos arrière-arrière-petits-enfants...
0: Ah bah non, c'est sûr. S'il y a encore des humains, et à ce moment-là...
1: Ils viront, ils nous maudiront.
0: Ou pas. Parce que si on a vraiment tout brûlé, tout détruit, qu'il n'y a plus rien, ce CO2-là pourrait favoriser la vie.
1: Favoriser la vie, oui, augmente la photosynthèse, mais c'est pas... ça va diminuer le refroidissement post-réchauffement ou augmenter le réchauffement, ça dépend du retard. C'est pas...
0: Mais parce que de toute façon, sur Terre, il va continuer à faire de plus en plus chaud. Le soleil rayonne de plus en plus.
1: Ça, c'est,
0: alors,
1: c'est
0: à une échelle énorme.
1: À une échelle énorme.
0: Bien sûr.
1: Alors, je ne sais pas, mais avant que le réchauffement dû au CO2, actuellement, on va un million de fois plus vite que le réchauffement dû à l'augmentation du soleil. L'augmentation du soleil, disons, ça commencera à devenir très sérieux dans 1 à 2 milliards d'années.
0: On est sur des échelles complètement...
1: Voilà. Et là, on parle de...
0: imperceptibles.
1: Quelques décennies. C'est comme votre salaire ou le mien par rapport à celui d'Elon Musk. Ça n'a rien à voir.
0: Je voulais revenir sur plusieurs choses avec vous, notamment
1: sur l'oxygène aussi, parce qu'on ne sait pas d'où elle vient.
0: Oui,
1: puisqu'elle ne vient pas de l'Amazonie.
0: C'est ça. Non, je voulais revenir rapidement sur les arbres en termes de pratique. Donc, vous dites qu'un arbre qui est là, qui est planté depuis longtemps, il est dans son...
1: Alors, tant qu'il grandit, il absorbe du CO2 et il rejette... de l'oxygène, tant qu'il grandit. Alors, je ne suis pas biologiste, il me semble que ça pousse plus vite quand c'est jeune, mais un arbre mature, il grandit un peu quand même.
0: Il continue quand même
1: continue
0: à grandir.
1: Donc, il augmente un peu son stock de carbone.
0: Donc, on ne coupe pas d'arbres. Est-ce qu'en fait, le ratio couper un arbre pour en planter un, est-ce que ça fonctionne ou pas?
1: Tout dépend ce qu'on fait. Si vous coupez un arbre, que vous en faites du papier qui va être brûlé dans l'année qui vient, vous allez libérer le CO2 de l'arbre et prendre l'oxygène fait par l'arbre en un an, et il va falloir attendre pour corriger ça que votre arbre que vous plantez ait acquis la taille de l'arbre que vous venez de couper. Si vous faites ça, une exploitation raisonnée d'une forêt, c'est-à-dire que vous coupez des arbres par-ci par-là, que vous en plantez par-ci par-là, c'est bon. Mais il y a un problème auquel personne ne parle. On dit il faut augmenter le stock de carbone. Pour augmenter le stock de carbone, il n'y a qu'une seule solution, c'est augmenter la quantité de carbone stockée. Et pour ça, parlons que des arbres, il faut augmenter la surface des forêts. Bon, pour qu'il y ait de plus en plus d'arbres. Donc si, prenons la France, si on augmente la surface des forêts, ça veut dire qu'on diminue la surface non forestière. C'est-à-dire, en gros, la surface est agricole. Or, on dit, en même temps, et on a bien raison, qu'on abuse de pesticides, d'intrants et tout ça, qu'il faudrait mieux diminuer la quantité de pesticides, d'engrais, d'intrants et tout ça. Ce qui, a priori, je ne suis pas agronome, hein, malgré toutes les mâles et les machins, va probablement diminuer un peu les rendements. Peut-on, dans un pays où on veut l'indépendance alimentaire, diminuer la taille des surfaces agricoles et diminuer le rendement? Donc planter des arbres, c'est verdir son propos. Ce qu'il faut, c'est augmenter le stock de carbone. Et la meilleure façon, dit-on en France, je parle en France, d'augmenter le stock du carbone...
0: Donc d'augmenter la séquestration du carbone.
1: Non, le stock. Si la séquestration est compensée par du déstockage, ça ne change pas. C'est augmenter le stock, c'est-à-dire plus stocker que libérer.
0: Oui, non mais voilà, je précisais dans ce sens-là pour pas dire on peut continuer à industrialiser, c'est pas très grave.
1: Voilà. Si vous plantez un arbre et qu'au même moment vous en coupez 10, il faut plus stocker que déstocker. Or, comme je dis, si c'est à coup d'arbre, stocker, la seule solution c'est d'augmenter les surfaces agricoles, les surfaces forestières, ce qui va être difficile si on veut en plus diminuer les rendements. Enfin, on veut pas diminuer les rendements, mais si nos pratiques saines, avec moins de pesticides et moins d'intrants, diminue de facto les rendements. Alors on peut diminuer plus ou moins, hein, l'agriculture étagée, je ne sais plus comment ça s'appelle.
0: La permaculture synthropique, il y a plein de choses.
1: Ça va quand même, ça ne va pas les augmenter les rendements. Peut-être pas les diminuer plus ou moins, mais ça ne va pas les augmenter.
0: Alors vous citiez Marc Dufumier, il ne serait pas d'accord avec vous.
1: il a dit qu'on pourrait continuer à faire presque aussi bien que maintenant sans intrants. Mais là, si on augmente les arbres, la surface de forêt, il faut augmenter les rendements. Bon. Alors le problème... Où peut-on stocker du carbone en France si on ne veut pas augmenter les surfaces forestières? Alors, mélanger les arbres avec les champs, première solution. Et surtout, avant, il y avait plein de carbone dans les sols, mais depuis, on va dire, 50 ans, on laboure profond, on met plein de nitrates qui sont en Occident, on a décarboné les sols. Par nos pratiques, agricolo, FNEASC. Donc, ce qu'il faut, c'est augmenter la quantité de matière organique dans les sols. Alors, quand elle sera pleine, ça s'arrêtera, mais tant qu'elle n'est pas pleine, on augmente, c'est déjà ça. Et pour ça, il faut moins labourer, moins mettre d'entrants, oxydants, en particulier les nitrates. Et là, vous allez reconstituer des sols qu'on a détruits patiemment depuis un petit siècle.

0: des fucking monkeys. Pour stocker, il y a des solutions qui sont imaginées avec des fermes à CO2, enfin à récupération de CO2 dans l'air pour les implanter dans la roche.
1: Alors, on peut dire, on va faire moins de CO2, par exemple en roulant moins, en se chauffant mieux. Mais on peut dire, je veux pas changer de mode de vie, je veux continuer à rouler autant, je veux, puisque je suis riche et que j'ai des sous, aller passer un week-end à Marrakech. Et le week-end d'après à Bangkok, mais je vais récupérer le CO2 que je fais et le stocker quelque part. Pour l'instant, on ne sait pas bien faire, peut-être qu'on saura. Prendre le CO2, attention, il y en a tellement peu, 0,04%. Ramasser du CO2 quand il y en a 0,04%, ce n'est pas facile. Par contre, il y a des industries diverses et variées qui produisent beaucoup de CO2 au même endroit. C'est essentiellement les centrales thermiques. Alors en France, on n'en a pas beaucoup, mais il y a plein de pays, la Chine, l'Inde, l'Allemagne, font leur électricité avec des centrales à charbon, au gaz et au pétrole. Il y a les cimenteries. Les cimenteries, ça fait énormément de CO2. Il y a les aciéries. Ça se sort par des cheminées, c'est localisé. Si à la sortie de tous ces machins-là, on stockait le gaz carbonique, je ne peux pas vous dire combien, mais ce serait un pourcentage absolument pas négligeable. Et ce CO2, il faudrait soit le détruire, si je puis dire, soit l'enterrer profond pour qu'il reste tranquille dans le sol pour quelques dizaines de millions d'années. S'il ressort dans 3 jours, c'est pas grave. Et alors là, il y a des recherches qui se font, c'est sûr. Pas trop en France, parce que les Français, en particulier les hommes politiques, confondent énergie et nucléaire. Le nucléaire, c'est 80 ou 75% de notre énergie électrique. Mais comme l'électricité, c'est 30% de notre énergie, eh ben, le nucléaire, c'est 75% de 30%. Les 3/4 de notre énergie sont carbonées. Il faut être con, comme certains politiques que je ne nommerai pas, qui disent, nous, dans le nucléaire, on n'a pas de problème. Mais c'est sûr que si, on a peut-être moins grave que les Allemands.
0: Mais quand même.
1: Donc, il faut stocker le CO2 où et pour longtemps. Alors, les géologues cherchent. Il y a plusieurs solutions. Et là, on va voir que les gens qui se disent écologistes, qui se disent, hein, je ne dis pas qu'ils le sont, sont un peu comme la FNSEA, des entreprises de nocivité publique. Une solution que tout le monde, enfin tous les géologues ont pensé, on a plein de gisements de gaz et de pétrole épuisés. Or, s'il y avait un gisement de gaz, c'est qu'il y avait du gaz, donc la roche est poreuse, fracturée, on peut en mettre. Et puisqu'il était là avant qu'on le pose, c'est que ça ne sortait pas, il n'y a pas de fuite. Sinon, il y aurait peu de gisements de gaz. Donc, il y a des gens qui disent, il faut, on s'assure que les tuyauteries, les trous qu'on a percés sont bien étanches, et on remet du gaz carbonique, sous forme diverses et variées, dans anciens. Les Norvégiens, ils travaillent dans certains gisements de la mer du Nord. Alors, je ne sais pas si c'est Total, Engie, enfin, des Français ont voulu faire ça dans un petit, à titre expérimental, hein, dans un petit gisement juste à côté de lac. On va essayer, voir si on sait faire, voir si ça marche, ceci ou cela. Donc, petite expérience. Tous les gens du coin qui ne voulaient pas de ça, ces jeux, sont barbouillés en vert, disent non, pas chez nous. Parce que tout le monde veut, par exemple, des smartphones avec du tas de métaux dans le smartphone, des piles au lithium avec du lithium, mais surtout pas de mine de métaux ou de lithium chez eux. Je suis sûr qu'il y a une mine de lithium qui va s'ouvrir peut-être en Bretagne. Il y a des manifestations contre, on peut être contre. Ils se donnent des rendez-vous au smartphone pour aller manifester, mais ils manifestent contre l'usage des mines de lithium avec des smartphones qui marchent au lithium. De la logique, bon sang.
0: On l'a dit plusieurs fois, on est sur un moment où il faut repenser toutes les choses, on est sur un changement de société.
1: Pour l'instant, les gens ne pensent pas parce que le lithium, il vient de chez les autres. S'ils pensaient planète et non pas chez moi, vous savez comment j'appelle tous ces... C'est pas moi qui appelle. Comment on appelle tous ces écolos qui ne veulent pas qu'on pollue chez eux? On dit, ça s'appelle des NIMBY. N-I-M-B-Y. C'est l'acronyme anglais de Not in my backyard. Pas dans mon arrière-cour. Et ça gêne absolument pas la 95% des gens qui se disent écologistes de polluer le Zimbabwe, la Chine, etc., mais pas chez nous.
0: On pollue tous, de toute façon.
1: Oui.
0: En voiture, en...
1: D'accord, mais en voiture, ils ont l'habitude. Mais quand vous faites une mine, c'est une pollution visuelle, etc. Ils veulent surtout pas chez eux. Mais par exemple, un exemple, il y a une quinzaine d'années, une dizaine d'années, pour des raisons géologiques, beaucoup de gens pensent, et pensent encore d'ailleurs, qu'il y a de l'or dans le sous-sol de la région d'Espelette. Et l'État français, qui depuis Colbert, le code minier Colbert, revue Napoléon, a donné un permis d'exploration. Pas d'exploitation, d'exploration, une compagnie australo-canadienne. Et il y a des australo-canadiens qui sont faire des études géologiques pour savoir si il pourrait y avoir de l'or, y en a-t-il? Pour l'instant, on ne sait pas. Y en a-t-il? Parce que la géologie montre qu'il pourrait y en avoir. Il y a plein de gens qui étaient contre, on a le droit d'être contre les mines d'or. Mais combien de manifestants manifestaient avec une alliance en or? Le problème est là. Les gens veulent le beurre, l'argent du beurre, la crémière et la fille de la crémière. C'est ça le problème. Donc, première chose pour le CO2, on peut l'enfouir. Les Norvégiens font des expériences, d'autres en font certainement aussi. Il y a une autre solution, c'est l'enfouir dans des roches style basalte ou péridotite, c'est des roches qui sont riches en magnésium, où là, le CO2 peut réagir avec le magnésium pour former des carbonates de magnésium en profondeur. Les Islandais le font.
0: Et ça fonctionne ?
1: C'est pour l'instant, c'est expérimental.
0: Mais de ce qu'on sait de...
1: Ça devrait pouvoir fonctionner, mais il faut faire des essais. Et pas des essais directement en vraie grandeur. Je ne sais pas si vous vous rappelez Super Phoenix.
2: Oui.
1: Voilà. L'EDF fait, ou le CEA avait fait Phoenix. Ça marchait bien. C'est un petit réacteur qui faisait quelques mégawatts. Ils ont dit, comme les ingénieurs d'EDF sont les plus intelligents du monde, ils arrivent même à arrêter les nuages radioactifs aux frontières. Donc, ils ont dit, on va faire un truc industriel. Ça se défend, c'est une logique. Mais ils sont passés du réacteur expérimental à la taille industrielle, multiplié la facteur 1000. Ils auraient dû faire au moins une ou deux étapes intermédiaires pour voir les problèmes et les résoudre. Le résultat, c'est que ça n'a pas marché. Il y avait des fuites de sodium partout, Super Phoenix, alors outre les écologistes qui étaient contre, mais enfin ça fait partie des données du problème, les écologistes, pas les écologues, hein, les écologistes, c'est-à-dire les politiques, sont contre tout, d'abord. Donc, les écologues réfléchissent. Les écologues, c'est des scientifiques, les écologistes sont des politiques. On est trop vite, et Super Phoenix, il n'a jamais pu marcher, il marchait, mais il était en panne tous les 6 mois de panne, une semaine de fonctionnement. Ils ont oublié l'étape. Et il ne faut pas faire la même chose pour le stockage du CO2. Parce que si on se loupe et puis que le CO2 ressort 10 ans plus tard, on l'aura le bel. Il faut donc faire des expériences petites, moyennes, grandes, très grandes, et ensuite... Et là, je sais que les Islandais font des expériences pour stocker le CO2 dans le basalte.
0: Et du coup, c'est long, quoi.
1: Mais c'est long.
0: Qu'est-ce qu'on fait en attendant, en fait ?

0: Et là, chez les Islandais, font des expériences pour stocker le CO2 dans le basalte.
1: Et du coup, c'est long, quoi.
0: Mais c'est long.
1: Qu'est-ce qu'on fait en attendant, en fait?
0: Ah ben, on essaye de faire des expériences, puis on essaye de moins consommer. Mais ça, les gens ne le veulent pas. Et puis, on aurait pu s'y prendre un plus tôt. Une question, vous savez quand? Je l'ai peut-être dit. Oui. L'effet de serre a été démontré expérimentalement.
1: Alors, justement, je l'ai entouré sur la feuille. Alors qu'on sait depuis 1856.
0: Alors, 1856, on a montré que un air, alors on ne connaissait même pas les infrarouges à l'époque, un air chargé de gaz carbonique ou de vapeur d'eau, mis au soleil, se chauffait beaucoup plus vite qu'un air normal mis au même soleil. Donc, quelqu'un a dit, il y a quelque chose, le gaz carbonique ou la vapeur d'eau, retient la chaleur du soleil. 1856.
1: Mais justement, là, on est il y a presque...
0: Il y a 170 ans. Ensuite, on a découvert les infrarouges et tout ça, et en 1896, toujours de mémoire, mais je pense que je ne me trompe pas...
1: Non, c'est ça.
0: Quelqu'un qui a... Non, mais c'est ce que j'ai dit, mais bon. Ah, quelqu'un... Non, je pense que c'est ça. Un certain Arrhenius, qui a d'ailleurs eu le prix Nobel pour autre chose, c'est un grand chimiste, Arrhenius, a fait des calculs comme on pouvait les faire à l'époque. On appelle ça maintenant des calculs de quantum. Il ne faisait pas des simulations par ordinateur et tout ça. En disant, si on continue à brûler du charbon, comme on fait maintenant... augmentant. À l'époque, on ne brûlait pas de pétrole, encore moins de gaz, mais on brûlait beaucoup de charbon. 1896, c'était l'Angleterre, Zola, vous imaginez. Eh bien, il a fait comme ça des calculs, d'ici 150 à 200 ans, c'est-à-dire à la fin du 21e siècle, il y aura alors 4 ou 6 degrés de plus. En 1896. Mais quand vous dites ça à quelqu'un, alors évidemment, s'il a très froid, que son gamin meurt de froid parce qu'il ne se chauffe pas, il va dire, c'est ce que disaient les gilets jaunes, il faut penser à la fin du mois avant de penser à la fin du monde.
1: Oui, c'est sûr.
0: Non, mais évidemment. N'empêche que c'est l'effet de serre qui augmente, c'est de la physique de base, 1896.
1: Mais justement, à ce moment-là, on est en période pré-industrielle, fin industrielle, on est le lancement de tout ça depuis...
0: On aurait dû y penser. Un capitaliste ou quelqu'un qui a froid dans sa maison, capitaliste, c'est pour avoir une quatrième villa sur la Côte d'Azur, et l'ouvrier, c'est pour ne pas avoir froid dans sa maison, qui va dire, ouais, dans 150 ans, il y aura 4 degrés de plus. Il s'en fout. Alors, le capitaliste, c'est odieux, parce qu'il a déjà 5 maisons, il n'a pas une 6e maison sur la Côte d'Azur. Celui qui n'a pas assez d'argent pour chauffer, qui son gamin a la tuberculose parce qu'il ne peut pas se chauffer, ça, c'est raisonnable qu'il dise, écoutez, occupons-nous d'abord de chauffer ma maison avant de savoir ce qui va se passer dans 150 ans.
1: Oui, mais le problème, ce n'est pas les ouvriers.
0: D'abord, en France, en démocratie, c'est les ouvriers qui votent pour les dirigeants. Ensuite, pas les ouvriers, mais disons un certain nombre de petits, de gens de cadre moyenne sont des actifs. Moi-même, j'ai une assurance vie, etc. J'ai regardé un jour, là, ce que j'ai dit, pas grand-chose, un petit portefeuille d'actions. Ça permet en plus de payer moins d'impôts. Bon, eh bien, je suis allé voir mon banquier. Alors, je lui ai dit, je ne veux pas d'actions de marchands d'armes. J'ai dit, par exemple, Thalès et tout ça, vous me les vendez. Bon, tout le monde pourrait faire quelque chose comme ça. Et tous les petits actionnaires disaient à Total, on reste chez Total, mais arrêtez le projet d'exploitation de gaz ou de pétrole en Ouganda. Ben, les actionnaires, c'est eux qui votent.
1: Oui, mais on a un vrai poids.
0: Les petits actionnaires auraient un vrai poids. Et ensuite, on peut.
1: Oui, mais citoyennement.
0: Citoyennement. Mais comme on a nationalisé. Avant, c'était une compagnie publique totale. Oui. Mais on l'a nationalisé. Mais c'est nous qui avons eu Chirac qui l'a nationalisé, qui l'a privatisé. Oui. Donc, c'est de notre faute si on ne peut plus rien. Si Total fait ce qu'il veut, parce que nous avons vendu Total au privé. Donc, la première solution, c'est stocker le CO2. Et ça, c'est pas bien faire, mais il faut faire des expériences et la France n'en fait quasiment pas, à ma connaissance. Alors, il y a des gens qui réfléchissent, mais j'imagine très bien un projet d'enfouir du gaz carbonique dans des couches de basalte profondes sous le massif central, je suis auvergnat, les gens seront contre. On l'enfouit, oui, mais chez les autres. Alors, la deuxième solution, c'est transformer le gaz carbonique en hydrocarbure. Le gaz carbonique, c'est du CO2. Si vous rajoutez beaucoup d'hydrogène à ce CO2, vous allez faire des hydrocarbures.
1: Tant bien, on monte des usines d'hydrogène vert.
0: Alors, sous réserve, alors ça consomme énormément d'énergie pour faire l'hydrogène, donc il faut de l'hydrogène vert, blanc, etc., mais surtout pas l'hydrogène actuel, qu'on appelle hydrogène gris, parce qu'il est dégueulé. Il faut, quand vous faites une molécule d'hydrogène, vous devez produire 3 ou 4 ou 5 molécules de CO2. C'est terrible.
1: Ah, je vous l'avais dit qu'il fallait être prêt. Hein. Bon, les informations étant nombreuses, vous retrouverez cette émission ainsi que toutes les autres, bien entendu, en podcast. Et Pierre Thomas étant un personnage passionnant et très érudit, et il y a encore plein de choses à nous dire, nous écouterons la suite de cet entretien dans le prochain Sur quel pied penser. La playlist aujourd'hui, le clash avec Bankrobber, Alpha Blondie, Science sans conscience, Jungle, Us Against the World, Lisa Leblanc, Il fait chaud, This is the Pest, tout ça, et Björk, Human Behavior. Eh bien, cette émission est bien entendu terminée, je vous l'ai dit, vous le retrouvez en podcast. Il ne me reste plus qu'à vous souhaiter une belle et bonne journée à l'écoute de votre radio. Et bien entendu, je vous embrasse, enfin, celles qui le veulent bien.

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2: Non mais c'est bon, t'inquiète gros, je peux rentrer.
1: Vas-y, t'es sur ma route, viens, je te ramène. 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
2: 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Je peux fumer à l'intérieur?
3: Ouais, t'inquiète.

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0: La fureur de lire.
1: Bienvenue à toutes et à tous. L'émission d'aujourd'hui est consacrée à Bell Hooks et à son dernier livre intitulé « Communion, aimée en féministe », paru en 2022 aux éditions Armand Collin, juste avant sa mort. Ce livre est une véritable révélation. Vous savez, c'est comme quand vous ressentez, vous observez des choses confusément et tout à coup, vous les retrouvez formulées dans un livre. C'est ce qui se passe avec Bell Hooks. Elle est née en 1952, issue d'une famille modeste du sud des États-Unis. Et ensuite, elle fait des études à Stanford. Elle fait une thèse sur l'écrivaine Toni Morrison. Bell Hooks est une intellectuelle, universitaire et militante américaine, théoricienne du Black Feminism. Elle s'intéresse aux relations qui existent entre race, classe et genre. Elle a écrit de nombreux livres, dont une partie a été traduite tardivement en français. Elle apparaît réellement dans nos librairies à partir de 2015. C'est tard, quand on sait que son premier livre a paru en 1981. Ce livre s'intitule « Ne suis-je pas une femme ?» Femme noire et féminisme. C'est un livre qu'elle a écrit quand elle avait 19 ans. Elle devient ensuite professeure d'études américaines et afro-américaines à Yale, dans le Connecticut. Elle a choisi le nom de son arrière-grand-mère comme nom de plume et elle propose de l'écrire en lettres minuscules pour mettre l'accent sur le contenu de ses livres et non sur sa personne. Elle s'intéresse au rapport des femmes à l'amour dans nos sociétés modernes occidentales. Ce livre est un manifeste féministe autant qu'un témoignage personnel. D'après Bell Hooks, notre société délivre des messages contradictoires. Les femmes méritent d'être aimées et dans le même temps, elles se doivent d'obtenir l'approbation du patriarcat. Elle part aussi du postulat que les femmes sont socialisées à croire que nous trouverons l'amour auprès de ceux qui dévalorisent le sexe féminin. Donc les femmes, à travers le mouvement féministe, ont voulu prendre le pouvoir, imiter les hommes, mettre le manque affectif de côté. Elles ont opté pour le déni et le refoulement pour rendre la situation supportable. Était-ce vraiment la seule solution ? Dans la culture patriarcale, les hommes nourriciers ne sont pas aussi respectés que ceux qui refusent de prendre soin d'autrui. Dans son livre, Bell Hooks dénonce la figure féminine comme nourricière et sacrificielle, qui s'appuie sur le mythe de la femme qui aurait des aptitudes innées pour prendre soin des autres. En résumé, voici les préceptes que Bell Hooks propose dans son livre. Vivre en pleine conscience, s'accepter, prendre ses responsabilités, s'affirmer, se fixer des objectifs de vie, cultiver son intégrité, dire non à ce qui nous déprécie, accorder de l'importance à l'estime de soi. Elle insiste aussi sur le fait que la révolution féministe a eu des effets très importants et intéressants à l'extérieur du foyer, mais beaucoup plus difficiles à mener à l'intérieur du foyer. Nous écoutons Sophia Johnson nous lire un extrait lié à ce thème.
2: Chapitre 4. Travail et amour. Trouver l'équilibre. Sur le chemin de ma quête amoureuse, j'ai pris la décision de mettre fin à une union qui durait depuis près de 15 ans. J'avais 19 ans au début de ce concubinage et la trentaine bien entamée quand j'ai choisi d'y mettre un terme. Mon partenaire et moi avions échoué à concrétiser pleinement les idéaux de réciprocité, d'égalité et d'équité qui avaient constitué les fondements de nos professions de foi à la fin des années 60 et des années 70. Nous n'étions plus sur les bancs de l'université. Pour bien des intellectuels radicaux, radicales, quitter l'atmosphère si particulière des campus progressistes n'a pas été sans conséquences. Tout à coup, confrontés à la nécessité de gagner notre vie dans le « vrai monde », le monde du travail patriarcal, capitaliste, suprémaciste blanc, nous avons été nombreux, nombreuses, à nous éloigner des valeurs libérales de la grisante époque de la révolution culturelle, à mettre de l'eau dans notre vin et à nous adapter. Partout autour de nous, les idées conservatrices gagnaient du terrain. Le militantisme féministe, cumulé aux fluctuations de pouvoir d'achat du dollar, avait changé la composition démographique de la main-d'œuvre. Les études indiquaient à cette époque que de plus en plus d'hommes, pro-féministes ou non, étaient favorables à ce que les femmes travaillent hors du foyer. Paradoxalement, à mesure que ces dernières gagnaient en pouvoir économique et en liberté, le mouvement féministe s'essoufflait. Le constat des conquêtes féministes s'imposait sans difficulté en dehors du foyer. Mais en son sein, les façons de faire traditionnelles refaisaient surface, lentement, mais sûrement. Dans les années 80, au grand désespoir des féministes du monde entier, il était devenu évident que les femmes faisaient ce que la sociologue Harley Hochschild a appelé dans son livre du même nom « une deuxième journée ». C'est-à-dire que de plus en plus de femmes occupaient un emploi hors du foyer, tout en continuant de prendre en charge l'essentiel du travail domestique. S'occuper des enfants, cuisiner, faire le ménage et ainsi de suite. En fin de compte, il a été plus facile de créer une révolution à l'extérieur du foyer qu'à l'intérieur. Sous chaque toit, une femme devait tenir tête à un homme, ainsi qu'à des enfants, et tenter de les convaincre de changer des façons d'être qui étaient bien enracinées. Ce n'était pas une mince affaire. Je me souviens encore de la colère et de l'hostilité avec laquelle mari et enfant ont réagi quand l'une de mes sœurs a annoncé sa décision de reprendre ses études, avec l'objectif de finir sa licence puis de continuer jusqu'au master. Son mari travaillait dans une usine automobile et considérait qu'il gagnait suffisamment d'argent pour subvenir aux besoins de la famille. Mais ma sœur, comme beaucoup de femmes, se sentait isolée et prise au piège de son rôle de femme au foyer. Alors que les enfants grandissaient et finissaient par quitter le cocon familial, son monde à elle se résumait à ce foyer. Évidemment, elle trouvait ça déprimant. Elle redoutait aussi de montrer le mauvais exemple à ses filles. Redevenir étudiante puis travailler en dehors de la maison, c'était donner un nouveau souffle à sa vie. Ce qui signifiait en même temps qu'elle n'était plus disponible pour cuisiner et faire le ménage, ni pour satisfaire les besoins de tout le monde. Et le moins qu'on puisse dire, c'est qu'au départ, ça ne leur a pas plu. Elle a tenu bon, mais au prix d'une grande détresse émotionnelle. Non seulement elle se mettait sa famille à dos, mais elle craignait aussi de la fragiliser. Bien qu'elle et tous, toutes, fini par s'y faire en constatant que leur vie de famille était plus épanouie avec une mère qui avait cessé d'être constamment en colère et déprimée, il leur a fallu beaucoup de temps avant d'en arriver là. Peu d'écrits recensent ce qui s'est réellement passé quand, au sein des familles patriarcales, des femmes ordinaires ont changé de mentalité et se sont employées à intégrer des valeurs féministes dans leur vie de famille. Ce récit méconnu révélerait que le féminisme a échoué à proposer des méthodes de conversion concrètement applicables à la sphère familiale. La plupart des femmes ont dû se débrouiller seules. Beaucoup d'entre elles ont fini par capituler et se soumettre au statu quo, vaincues et démoralisées. En réalité, cette incapacité à obtenir les mêmes succès dans la sphère domestique et dans le monde du travail a fait naître une colère toute nouvelle chez les femmes. Beaucoup se sont senties trahies par le féminisme. L'une d'entre elles a pu dire dans les années 80 « Je me suis fait vraiment entuber par le féminisme. I've really been fucked over by feminism. » Treat me kind, treat me fair, treat me like this power you might share.
1: Difficile d'être juste et de se sentir légitime quand on parle du féminisme et de la place de la femme dans la société, car les affres de la victimisation menacent souvent de brouiller le discours. Et c'est encore plus délicat d'aborder le sujet du rapport des femmes à l'amour dans une société humaine fondée majoritairement sur des valeurs patriarcales. Bell Hooks a courageusement consacré plusieurs ouvrages à ce sujet et dans Communion, elle présente la recherche de l'amour de soi et des autres comme une voie vers la liberté. Maintenant qu'elle a traversé l'océan, il est urgent de lire Bell Hooks.
0: En un premier sens, on pourrait dire que la communication, c'est la transmission et la propagation d'une information. Quand on vous informe, on vous dit ce que vous êtes censé devoir croire. L'autre terme, informer, c'est faire circuler un mot d'ordre. Les déclarations de police sont dites à juste titre des communiqués. On nous communique de l'information, c'est-à-dire on nous dit ce que nous sommes censés être en état ou devoir croire. Et indépendamment de ces mots d'ordre, il n'y a pas de communication, il n'y a pas d'information. Ce qui revient à dire que l'information, c'est exactement le système du contrôle.

Bip, bip, bip. Ouvrir un œil. Garder le deuxième pour plus tard. S'habiller dans le noir pour ne pas réveiller sa moitié. Réveiller l'ado une première fois. Manquer d'écraser le chat qui file entre vos pattes, comme si vous pouviez oublier que vous étiez l'esclave qui doit le nourrir à heure fixe. Réveiller l'ado une deuxième fois. Faire comme Johnny. Allumer le feu. Tu dors ou quoi? Se faire couler un café. Réveiller l'ado une troisième fois. Faire griller des tartines. Réaliser 20 pompes. Profiter de sa faiblesse pour faire un gâté aux zombies qui arrivent dans le salon. Beurrer ses tartines. Déposer un baiser sur son front. Et se poser quelques minutes au coin du feu pour boire sa première gorgée de café, tiède, du coup. Puis écrire. Même la notice de la machine à café, mais écrire. Finalement satisfait de cette routine matinale, qui nous manquera quand les tartines seront devenues un souvenir, et les yeux collés du matin une option. Pour les critiques littéraires, phrase longue, par choix esthétique, destinée à incarner le rythme soutenu de la séquence matinale. Alors oui, le mot « routine » désigne une activité plutôt obligatoire, devenue quasi mécanique et donc arrangée dans les activités moins nobles que d'autres dans nos esprits trop rarement hors du cadre. Pourtant, si tu y réfléchis bien, elles ont aussi un côté rassurant, structurant et roboratif auquel il était finalement assez agréable de succomber. Elles déclenchent ce petit plus automatique qui nous permet d'entrer dans une séquence, ici la journée, d'obtenir des résultats dans le temps, d'assurer la bonne marche des choses. Perçues négativement, elles sont pourtant primordiales dans nos fonctionnements. Les endorphines, ces hormones de la satisfaction, ne sont pas loin quand, fier de lui malgré son manque d'envie, le jogger du dimanche rentre de ses 10 bornes durement avalées. Le bonheur, c'est de te voir boire le café au coin du feu, en mangeant mes tartines le matin. M'écrivait mon ado en réponse à ma question. Qu'est-ce qui te rend heureuse, ma chérie? Pas d'abo. Aimez vos routines. Elles sont votre premier cadeau du matin. Avec toute ma tendresse, Mick, chercheur d'honneur, routinier.

0: Alors, si en ville le problème de sécurité est dû à l'insécurité, il ne faut pas oublier qu'en campagne, l'alcoolisme est dû à la boisson, même si l'alcool permet de rendre l'eau potable.
1: Merci, je crois que je vais faire une petite pause, moi.
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3: Kassem Mwapalek, c'est Juju sur Active 100FM. Je suis avec Kassem, Mister Mwapalek premier. Et Yoshi, sans DJ, comment vous allez les gars ?
4: On va au top, là, on sort de scène, c'était mortel, bête de festival, on est trop content.
5: Extrêmement bien, merci à l'équipe du festival de Néoul.
4: Et merci à toi pour ton invite.
3: C'est votre première fois à Néoul, comment vous avez trouvé le site, les gens, tout ça ?
4: Alors pour moi, c'est la première fois et j'ai trouvé ça chanmé. Et il me semble que Yoshi...
5: Bon, moi j'étais là il y a 3 ans avec Smokey Joe and the Kid et c'était déjà chambé et du coup bah, c'est une nouvelle fois très
4: tu
5: bien.
4: Tu connais okay. Smokey Joe and the Kid?
5: Je les connais, j'ai bossé un petit peu avec eux à l'époque. On a fait quelques morceaux ensemble
4: voilà,
5: à l'époque.
4: Beau. Allez écoutez, c'est si vous connaissez pas, c'est un vrai conseil.
3: Ils sont déchaînés. Kassem, t'es une vraie pile électrique, j'ai vu une bête de scène ce soir. T'as chopé le public, une punchline, deux punchlines, trois punchlines, KO,
4: ouais,
3: et ils en redemandent.
4: On essaye de faire des morceaux entre les blagues. Et surtout, j'essaye de jamais faire deux fois le même live. Ce qui fait qu'un mec, même s'il m'a vu 10 fois, il peut revenir et taper des barres. On amène à chaque fois les morceaux différemment. Et faut savoir que là, on avait répété une dizaine d'années à peu près avec Yoshi. C'est pas vrai. On est arrivé, tu sais quoi, mais on n'a pas travaillé. On y est allé au talent. Tu vois ce que je veux dire? Quand vraiment tu...
5: Allez, c'est
4: cette étape-là, tu sais, c'était que de la montée, c'était dur. Faut savoir que l'homme jouait la veille avec les Zwinkels. Donc je te laisse imaginer la tronche de l'after à Strasbourg.
5: Imaginer les heures que j'ai dormi.
4: À l'autre bout de la France, le type vient, tu vois. Bon, on n'a pas répété la veille. Autant.
3: T'étais pas prévu en plus, non?
5: C'est ça. J'étais vraiment
4: en surprise. Même les orgas savaient pas que c'était lui et tout. Exactement, je devais la faire avec un autre DJ dont je tairai le nom par solidarité professionnelle mais qui s'est embrouillé dans ses dates.
5: Un Joe, c'est pas géré son agenda.
4: Un Joe, petite dédicace entre nous si tu tombes sur cette interview, mais on dira pas lequel Joe parce qu'il y en a des milliards.
5: Exactement.
4: Mais bref, non ouais, ça s'est fait sans prépa, sans filet. Et c'est ce qui nous oblige en fait à faire ce que j'appelle un vrai live. Non, vraiment cool, vraiment cool. Et puis surtout, c'était très agréable. Pour moi, je prends un malin plaisir à jouer à cette heure-ci où les gens, ils ont quand même attaqué l'apéro, mais ils sont quand même plutôt sobres et tout. Donc, ils sont vifs, tu sais.
3: Faut les chauffer.
4: Et donc, ils ont le smile. Si tu leur envoies, si tu fais un pas vers eux, ils en feront 10 vers toi, tu vois. Et donc, ça se multiplie, tu sais. C'est comme être content d'être content, tu vois. Je sais pas comment l'expliquer. C'est les fractales.
3: Ouais, vous avez une capacité à rendre fou, quoi. C'est quoi cet amour des lettres qui t'est venu et les jeux de mots, l'humour, tout ça? Comment ça t'est venu, ça?
4: Moi, j'ai toujours bien aimé.
5: D'utiliser Baudelaire
4: de l'école,
5: ou un truc comme
4: pour
5: ça.
4: Pour de vrai, je vais être très scolaire et très débile, mais de l'école, en vrai. De tout ce qu'on m'a fait lire, de tout ce que j'ai
5: donc
4: vu.
5: Donc écoutez ça, les jeunes, dans vos gueules,
4: des
5: là. L'école, ça sert
4: aussi,
5: pas à rien,
4: mais
5: ça
4: apprend
5: à se culturer.
4: Y a pas que
5: se
4: Victor
5: culturer,
4: Hugo.
5: C'est important.
4: Il n'y a pas que Victor Hugo. Et d'ailleurs, il y a plein de Victor Hugo en jachère dans nos quartiers et tout, qui s'ignorent.
5: Des Victor Hugo
4: en beurre. J'essaie, moi, juste d'avoir cette écriture qui récompense le lecteur, tu vois. C'est bête à dire, mais tu sais, d'essayer d'être un peu solaire, d'essayer que le mec qui a pris 2 minutes pour me lire, qu'il ait un petit smile au final. Et tu sais, l'esprit, c'est ça, c'est le petit smile. D'ailleurs, c'est beaucoup plus sexy que se taper la cuisse de rire à la Bénil. C'est pas, il y a humour et humour, tu vois ce que je veux dire, il y a l'esprit aussi, et l'esprit c'est marrant, c'est du bonheur que tu viens shipper au destin, c'est du bonheur en plus que tu viens shipper, voilà.
5: Shipper.
3: Sandy, tu approuves?
6: J'approuve, vraiment j'approuve.
3: Sandy, bénévole runneuse pour le festival de Néoul.
6: Écoutez, je vous salue ma rue et lisez le bouquin, je vous salue ma rue.
4: C'est pas pour rien que Sandy travaille. Tu sais, le mec esquive la question, qui a très bien compris. Oui. C'est pas pour rien qu'elle est, tu vois, sur un festoche et tout, parce qu'elle est solaire, Sandy. Et, ça, et un peu comme toi, Julien, d'ailleurs. On a peu parlé de toi, je trouve.
3: T'as des instrus plutôt old school. Ouais, et puis voilà, on a un peu le même âge, je pense.
4: Sur ce premier album, j'y tenais. Ça s'est fait avec Guts en grande partie. Donc il l'a fait à l'ancienne, on voulait que ça sonne pas vieillot, mais d'une certaine époque. Je vais pas mentir, il y avait des ordis branchés à des moments, faut quand même pas déconner. Mais ça s'est fait le plus possible en analogie pour avoir ce grain-là, pour que ça soit le plus intemporel possible, parce qu'il y a que la mode qui se démode.
5: Et paf, non mais qu'est-ce qu'il est bon. Et je vais y aller, moi.
4: Ouais, c'est un travail, c'est un métier.
3: Ah, tu as quand même chanté un morceau ce soir. Ouais. Vous avez échangé les rôles.
4: Plus qu'un morceau, comme il sous-estime.
3: Ouais, grave. Il fait des blagues aussi.
5: Il me manque de respect, là.
4: Et en plus, tu parles pas de tous ces scratchs ratés. Plus de pain qu'il multiplie les pains. Ouais. C'est Jésus sur la place.
5: La brioche dorée, on m'appelle. Bienvenue à la brioche dorée.
4: Il fait du comique de répétition. Il est drôle qu'on répète. Et sur scène, t'as vu. Non, je rigole.
5: Appelez-moi Paul.
4: On a tapé des bars exactement comme.
3: C'est une boulangerie, mais de luxe.
4: C'est ça, en mode Paul, mais Mirabelle, tu vois.
5: Sur Active FM.
4: Juju, nous, on aimerait bien mieux.
3: Exactement,
4: te
3: tu connais bien.
5: Ah, bien sûr. J'ai vu ton t-shirt.
4: Non, en tout cas, je vois. Tu es quelqu'un qui met en avant les autres. Et du coup, ça te rend mystérieux et le mystère crée le charme.
5: Exactement.
4: Et donc, on a envie d'en savoir plus, mais tu as raison.
5: Chose,
4: il vaut mieux, il vaut mieux donner envie de voir que montrer. Tu vois.
3: Alors, vous avez fait des reprises à votre sauce de chansons françaises pendant le concert aussi.
4: Ouais, c'est mon côté Patrick Sébastien. Non, je rigole, ça va. Non, justement, moi, la différence, c'est que c'est bien écrit, tu vois. Le mec, il se la joue grave.
3: Non, mais non, en plus, tu as beaucoup d'autocritique et d'autodérision. Voilà.
4: Évidemment que c'en est.
5: Et
4: je mets jamais, en plus, je considère tel auditeur toujours comme intelligent. Moi, j'ai pas besoin de lui mettre un écriteau. Attention, blague. Tu sais, j'estime qu'il va faire le distinguo, qu'il va faire, tu sais, vraiment la différence entre l'artiste et l'humoriste, tu vois, qu'entre le poète et l'humoriste, je pense. Bah,
5: aujourd'hui, on était sur un public de puristes. D'ailleurs, quand t'as joué Tourner les serviettes, ça a marché.
4: C'est pas vrai, non, c'est vrai que j'ai un public de diggers qui se contente pas de ce que servent les radios mainstream et qui va fouiner, quoi, moi, pour tomber sur moi. Je suis vraiment pas dans la top liste des trends et tout. Après, par contre, grave de la chatte, parce que t'as des Radio Nova, des France Inter, des France Culture qui me passent, autant que des Skyrock, donc je cracherai jamais dans la soupe. Tu vois, moi, Skyrock, il y avait des émissions, la Nocturne, avec les deux balles de Neg et tout, tu sais, faut pas mettre tout dans le même panier, tu vois, pas d'amalgame, please. J'ai eu cette chance d'être diffusé, d'être partagé, tu vois, moi, je connais plein de gens qui sont meilleurs que moi, qui répètent dans leur garage. Tu sais, nous, on est comme des surfeurs. Il y a des surfeurs, ils sont hyper techniques, c'est les meilleurs mondiaux, mais si tu trouves pas la vague, ton public qui vient te porter te permettre de faire cette figure, mais tu vas la faire devant quatre copains.
5: Tu vois,
4: c'est
5: ce gars
4: tellement
5: que tu crois
4: ingrat, j'ai envie de dire aux jeunes qui m'écoutent. Si vous voulez être populaire, tu sais, le talent, non. Non, il y en a plein qui réussissent sans talent. En fait, si tu veux être populaire, essaye la médiocrité, parce que le talent, ça créera forcément des jalousies, des gens qui t'en veulent, des trucs. Regarde, Mozart, il a fini dans une fosse commune, alors que les gens de son temps, ils savaient ce qu'il valait. C'est comme McDo, qui vend 10 000 fois plus que, je sais pas, Bocuse. Et on sait tous où elle est, la bonne cuisine. Confondez pas nombre de ventes et la musique.
5: Qualité,
4: en fait.
5: Qualité, quantité.
4: Ne vous laissez pas berner par les charts. Il y a bien trop de mythos, trop de ventilos, trop de gens qui jouent du pipeau. Y'a trop de faux, trop de mythos.

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6: Bonjour à tous, on est en direct sur Radioactive Bass Melody. C'est une émission spéciale avec le Centre Saint-Dominique. Alors pendant 3 jours, pour vous faire un petit topo, on a eu des jeunes du Centre Saint-Dominique avec lesquels on a préparé une émission complète sur un tas de sujets qu'on va évoquer aujourd'hui. On a aussi fait un son, le jingle que vous avez pu entendre à l'intro a été aussi réalisé par les jeunes. Et on va commencer tout de suite sans tarder. On se retrouve avec les animateurs du centre de Saint-Dô qui nous accompagnent avec les jeunes aujourd'hui. Présentez-vous, ça va, vous allez bien?
7: Ça va, super, donc je vais commencer. Donc, moi je me présente, je m'appelle Enzo, je suis animateur au centre de loisirs Saint-Dominique depuis maintenant 3 ans. Donc c'est mon 4e été. Je fais les ados depuis à peu près maintenant 2 ans et à côté je suis professeur des écoles.
6: Professeur des écoles?
7: C'est ça, oui.
6: Ah, en quoi?
7: Alors, je viens d'avoir, je suis lauréat du concours depuis cette année, donc ouais. J'ai obtenu mon concours en juin. Mais dès l'année dernière, donc septembre dernier, j'étais en alternance, si ouais, on peut dire ouais. Cela comme ça. Et j'étais déjà professeur des écoles à 33% pour me préparer au métier. Donc j'étais enseignant en classe de petite section.
6: D'accord, magnifique, ok, bah, je ne savais
7: merci,
6: pas,
7: merci.
6: J'apprends quelque chose.
8: Et moi du coup, Valentin, donc c'est mon premier été à Saint-Dominique en tant qu'animateur. Et bah, je connais Enzo depuis, on était en classe ensemble.
7: C'est ça.
8: En
6: ouais.
8: STAPS.
6: Ah ouais,
7: ouais. On se connaît okay. pas que du centre, on se connaît vraiment
6: voilà.
7: depuis,
6: ouais, de l'extérieur. Même.
7: Voilà, c'est ça.
8: Et bah, moi je suis encore en études, je suis en master cadre éducatif pour tout ce qui est gestion de la vie éducative et sportive en mairie et autres.
6: D'accord, super, ok. Bah, enchanté, bon, même si on se
7: enchanté.
6: Connaît. Et du coup, on va parler un peu du centre. On va dire ça, ouais, les actus, un peu ce qui se passe, les projets.
7: Ben, faut savoir que nous, du coup, y a plusieurs rôles au sein d'un centre de loisirs. Nous, on fait vraiment partie des animateurs. Donc, au-dessus de nous, nous avons les directeurs adjoints, directeurs. Nous, on est vraiment les animateurs, donc on est en charge d'un groupe, donc dans notre cas, les ados. Et ben, je vais parler peut-être de l'organisation d'une journée type,
6: ouais,
7: par exemple.
6: Bien sûr.
7: Donc nous, notre journée, bon, elle commence bien avant eux, hein, ils arrivent à partir de 8h. Nous, on est là entre 7h30 et 7h45, tout dépend de l'activité qu'on doit mettre en place, si ça demande beaucoup de préparation ou non. Ramener la feuille d'appel... Si on a une sortie, donc tout ce qui est fiches sanitaires, trousses de secours, les PAI des enfants s'ils en ont. Sinon, on va partir du principe qu'on n'a pas de sortie. La journée se déroule ainsi. On a un temps d'activité. Donc, l'accueil du matin se déroule de 8h à 9h. Donc c'est un temps consacré à, comme son nom l'indique, à l'accueil,
6: ouais,
7: des,
6: à l'accueil
7: enfants,
6: des enfants.
7: Où, les enfants arrivent de manière échelonnée, ils n'arrivent pas tous en même temps. Ensuite, de 9h à 11h, on va dire 11h30, nous avons le temps d'animation du matin où là, ben justement, c'est toutes nos activités préparées en amont durant les réunions. On essaye de varier les plaisirs entre sportif, cognitif et manuel. Ensuite, le temps du midi pour manger. Et après, selon à quel service on mange, parce qu'on ne peut pas tous manger en même temps, il y a
6: bien
7: toujours
6: sûr,
7: deux
6: oui.
7: services. Selon si nous mangeons au premier ou au second service, on reprend le temps d'activité de l'après-midi plus ou moins entre... Allez, 14h et 14h30.
6: D'accord.
7: Pour ensuite terminer à peu près 15h30-45, histoire de prendre le goûter, préparer l'accueil du soir.
6: Et oui.
7: Pour que les parents viennent les chercher. Et voilà.
6: D'accord.
8: Et on a pas mal de chance à Saint-Dominique, c'est-à-dire que ce soit pour nous et pour les enfants. On a beaucoup d'activités qui nous sont proposées, que ce soit les sorties, etc. On a des sorties, on peut avoir Acrobranche. Je sais que demain, on va à Aqualand avec les ados.
6: Ok.
8: On a de la pirogue, la plage, etc. Donc ça, c'est plutôt plaisant. C'est plutôt plaisant pour nous et pour les enfants.
6: C'est vrai que même sur les fiches du coup que j'ai, je vois un peu les activités que vous avez, tout ça. C'est varié, hein. C'est super.
7: C'est ça, en fait.
6: Et du coup, c'est compliqué, comment on va dire, de gérer un groupe d'ados. Parce que par exemple, Aqualand, c'est quand même un déplacement qui est quand même loin du centre. Il faut quand même gérer bah, tous les ados parce qu'il n'y en a pas 3 ou 4. C'est comment à ce niveau-là? C'est pas trop compliqué?
7: Moi, pour moi, après, je laisserai parler Valentin. Il doit avoir... Chaque animateur a un avis différent, on va dire, je pense. Ouais. Mais chaque groupe a sa particularité. Donc, chaque groupe va avoir ses points positifs et ses points négatifs. Je parle dans la gestion.
6: Oui,
7: pas des enfants. Tous les enfants sont... On aime tous les enfants, bien évidemment. Mais par rapport au, bah, par exemple, à ce public-là, que sont les adolescents, on va dire que sur les points positifs, on a énormément d'autonomie avec eux.
6: Eh oui.
7: Voilà, sur ça,
6: c'est vrai qu'avec des plus petits, ça doit être un peu plus compliqué.
7: C'est plus compliqué, on est plus derrière eux, à répéter les consignes, etc. À, on va dire, poser plus le cadre. Ce qui est bien avec eux, c'est que grâce à cette autonomie, on va dire que dans la conception des activités, on n'est pas limité.
6: Oui.
7: Tout en restant dans le cadre sécuritaire, on n'est pas limité, par exemple, en se disant « Oui, mais est-ce que cette activité, ils vont pouvoir faire ou quoi ?» Contrairement à des plus petits où là, on aurait plus ces questions-là à se poser. Ce qui est vraiment génial avec eux, c'est ça.
6: Si je ne dis pas de bêtises, le groupe que vous avez, c'est des 13 à 15 ans, c'est ça ?
7: Exactement.
8: Ouais. Exactement.
7: Après, ça peut aller jusqu'à 17 ans, max. Il ne faut pas qu'il soit majeur, mais oui, c'est ça. Là, d'accord, le plus grand à 15 ans.
6: Ok. Valentin, tu as quelque chose à nous rajouter ?
8: Déjà, ça serait de passer un petit coucou à tout le centre.
7: Exactement.
6: Bien sûr.
8: Parce que c'est vrai que nous, en tant qu'animateurs, on est plus d'une cinquantaine mobilisés, que ce soit sur le mois de juillet et le mois d'août. Donc, leur faire un petit coucou et remercier que ce soit la direction de juillet et d'août.
7: Exactement. Donc, on remercie la directrice de juillet, qui est Marie. Je ne sais pas si elle écoutera, mais on lui fait un gros bisou. Et également la directrice actuelle, qui est Mouna, sans qui... pour que ce soit Marie en juillet et Mouna en août, sans qui toutes ces sorties qu'on a évoquées ne seraient pas possibles, toute cette gestion, cette organisation qui est énorme, hein, on n'en a pas conscience.
6: C'est vrai que c'est pour ça que je voulais en parler, c'est que ça doit être quand même quelque chose de... On ne peut pas préparer ça comme ça, ça
7: exactement,
6: doit être quand même compliqué.
7: Exactement, c'est fait des mois, on n'en a pas conscience. Hein. Déjà, rien que nous, quand on fait les réunions pour les plannings avant l'été, déjà pour nous, ça nous paraît bien en avance, mais alors eux, pour tout ce qui est la gestion... Et la planification des sorties avec la mairie, c'est encore plus compliqué. J'aimerais rajouter un dernier remerciement. On n'en parle pas assez, mais on travaille pour la même structure, même si nos rôles sont différents. J'aimerais remercier les agents d'entretien et les dames de cantine. Donc certes, elles ne sont pas axées animation, elles ont un rôle différent du nôtre. Mais comme je l'ai dit précédemment, on travaille pour la même structure. Et on va dire que chacun dans son rôle bénéficie... à Saint-Dominique et au fait de passer un excellent été.
6: D'accord. Ok, merci beaucoup.
8: Merci.
6: Ça a été un plaisir de parler avec vous.
7: Merci.
6: Et maintenant, on va accueillir les jeunes et on va commencer avec la chronique météo. Comme je disais, il y a beaucoup de sujets variés sur lesquels on va parler. Et du coup, j'invite Sofiane à me rejoindre. Sofiane, tu vas bien ?
0: Bonjour.
6: Comment tu vas ?
0: Super. Ça va.
6: Ça va. Donc, tu es venu pour nous parler de la météo, surtout avec cette canicule cet été qui est plutôt compliquée et aussi malheureusement les feux qui se passent. Tu avais un mot pour les pompiers ?
0: Bah oui, on les remercie pour tout ce qu'ils font et voilà, je leur donne ma force.
6: C'est gentil de ta part et c'est super parce que oui, comme on a pu voir, c'est compliqué. On a de très grosses chaleurs, il y a beaucoup de désastres avec les feux de forêt, tout ça. Comme on voit, ça fait des semaines et des semaines que les pompiers ils se bagarrent hein, littéralement avec le feu pour essayer de le stopper. Et c'est une très belle initiative de ta part de venir pour relever ça, quoi. Et du coup, regarde, tu as des petites fiches. Si tu veux t'aider, tu peux un peu regarder ce qu'on avait travaillé sur ces 3 jours. Et tu peux utiliser tes mots ou lire, c'est comme tu préfères.
0: Ok, alors à Toulon, environ 33 degrés aujourd'hui, avec un grand soleil, les températures continuent de grimper. Les nuits sont également très chaudes, minimales autour de 23 à 25 degrés, peu de répit, même après le coucher du soleil. Réflexe chaleur, boire régulièrement, éviter les efforts en plein soleil entre 12 et 16 heures, surveiller les personnes fragiles, enfants, personnes âgées, animaux. Avec cette chaleur, le risque des feux de forêt reste très élevé dans le Var. Pas de mégots jetés et pas de barbecue sauvage. Prudence avec tout ce qui peut déclencher un départ de feu. Et voilà.
6: C'est un très bon résumé finalement. C'est vrai que du coup, je vais rebondir sur ça. Je vais parler de ton ressenti personnel. Toi, comment tu gères cette chaleur cet été ?
0: Ça va, je trouve.
6: Il fait chaud quand même.
0: Oui, quand même.
6: Et les nuits, c'est vrai que comme tu disais, elles sont autour des 23-25 degrés. C'est quand même étouffant. Hein.
0: Ouais, c'est pas facile.
6: Mais bon, comme tu nous as dit, des règles simples, boire régulièrement, éviter les efforts, surtout dans les heures où le soleil tape énormément, comme 12h, 16h. Et voilà, il faut faire attention aux enfants, aux personnes âgées, il faut bien s'hydrater. Mais voilà, c'est un très beau résumé. Et merci en tout cas d'être venu et d'avoir donné ce petit mot pour les pompiers. Et voilà. Merci Sofiane. On va faire une petite pause musicale. Et c'est des musiques qui ont été choisies par le groupe d'ado. Et on se retrouve tout de suite pour le prochain sujet après la petite pause, pour les infos nationales, la saison des feux de 2026, nouvelle loi, réseaux sociaux, etc. avec Valentin, Axel et Ryan. A tout de suite.

0: Et nous voilà de retour sur Basse Mélodie Radioactive. On va enchaîner après cette petite pause musicale sur les infos nationales, la saison des feux 2026, les nouvelles lois concernant les réseaux sociaux. On se retrouve avec Valentin, Axel et Ryan. Vous allez bien ?
1: Très bien. Ouais.
2: Ça va bien et vous, merci ?
0: Ça va, tu peux me tutoyer. On fait une petite présentation rapidement ?
1: Allez.
0: On commence par qui ?
2: Moi ?
0: Allez.
2: Donc moi je m'appelle Axel, je suis un ado du centre Saint-Dominique. Et voilà, j'ai 14 ans.
0: D'accord.
1: Donc moi je m'appelle Ryan, j'ai 13 ans, je suis aussi au centre Saint-Dominique du coup, et voilà.
0: Ok, et toi ?
3: Moi c'est Valentin, j'ai 13 ans et je suis au centre Saint-Dominique.
0: Ok, donc voilà, avec Valentin, Axel et Ryan, ils ont travaillé ces trois derniers jours sur du coup le sujet que je disais concernant les infos nationales en général, et du coup vous avez préparé sur vos fiches concernant ce sujet, et je vous invite à commencer.
1: Allez, bah je commence bien. Donc en ce moment, la France, elle vit une saison d'incendie historique en 2026. Plus de 115 000 à 120 000 hectares déjà partis en fumée.
0: Énorme.
1: Largement au-delà du précédent record de 2022, 70 000 hectares. Et en Gironde, un méga feu a ravagé plus de 42 000 hectares. Désormais déclaré fixé par les pompiers, mais la zone reste surveillée. Du coup, les habitants évacués regagne progressivement des communes comme La Porge ou Lège-Cap-Ferré.
0: Voilà. Donc c'est quand même des chiffres hallucinants. Hein. Ouais. Je sais pas si on se rend compte, 115 000 à 120 hectares, déjà partis en fumée, c'est énormissime. Et c'est pour montrer quand même la dangerosité de certains actes. Bon, il y a aussi la canicule des fois qui est juste malheureusement les conséquences de ce qui se passe. Mais comme on a vu avec Sofiane, il y a les mégots, il y a certaines personnes qui font pas attention, qui s'amusent, on va dire, avec le feu, alors que c'est pas un jeu.
1: Ouais.
0: Et qu'après, ben voilà, on se retrouve avec des drames tels que des 115 à des 120 000 hectares qui partent en fumée.
1: C'est ça.
0: Du coup, on enchaîne avec toi.
3: Ouais. La forêt de Fontainebleau, plus de 2000 hectares détruits en juillet. Des incendies marquants par la...
0: Par sa localisation.
3: Par sa localisation, des interpellations ont eu lieu pour des départs de feu volontaires ou accidentels. De nouveaux foyers actifs dans la Drôme et dans l'Aude. 12 départements en vigilance orange, environ 36 départements concernés par des sols desséchés à risque.
0: Voilà, donc c'est ce qu'on disait, hein. Il y a eu quand même des feux volontaires. Il y a les accidents, mais bon, les volontaires, c'est quand même... dur de s'imaginer qu'il y a des personnes qui font ça volontairement, mais c'est pour montrer l'ampleur des dégâts. Et comme disait Sofiane tout à l'heure, heureusement qu'on a des pompiers volontaires qui se battent pour justement stopper ce genre de drame. Et c'est quand même hallucinant comme chiffre. Hein. Et on espère que du coup l'été n'est pas fini et qu'on va pas avoir de nouveaux déclenchements. Parce que comme on disait, même sans parler de cas volontaires ou quoi, par la main humaine entre guillemets, il y a quand même un sol très desséché comme tu peux nous dire. Et donc voilà. Il faut rester vigilant, il faut faire attention. Chacun, c'est juste le strict minimum à faire. Ne pas jeter ses mégots pour ceux qui fument, ne pas faire des barbecues sauvages. Enfin, se gérer, quoi, finalement. On enchaîne avec le prochain sujet.
2: Alors, nous avons une mobilisation exceptionnelle avec plus de 250 000 sapeurs-pompiers en France, dont 78% de volontaires. 1300 pompiers actuellement sur les terrains du Var et plus de 2500 ont été mobilisés en Gironde, là où la crise a été la plus forte. Nous avons eu 51 colonnes de renfort national, 3500 intervenants et 700 véhicules. La brigade des militaires de la sécurité civile engagée au sol. Solidarité européenne inédite. 12 pays alliés ont envoyé des renforts, pompiers, Allemagne, Belgique, Suède, Lituanie. Et pour la première fois, l'Ukraine. Moyens aériens venus de Tchèque, Slovaquie, Croatie, Portugal, Turquie et Luxembourg. C'est une première mondiale. Un avion militaire géant A400M, transformé en bombardier d'eau, a été engagé en conditions réelles en Gironde. En plus des Canadairs et Dash habitués. En numéro national, côté météo, une pause dans la canicule est attendue mercredi et jeudi avant un retour de la chaleur dès le week-end.
0: Merci. Ouais, ben ça c'est quelque chose qu'on a eu tout l'été, hein, ce va-et-vient de la chaleur. Mais bon, même si elle reste constante, Et c'est quand même impressionnant la mobilisation complète qu'il y a eu pour ces feux-là, parce que comme tu disais, il y a des premières mondiales. Quand un avion militaire géant à 400 m se transforme en bombardier, c'est quand même impressionnant et c'est quand même beau de voir toute l'entraide qu'il y a quand même nationale, avec tous ces pays qui interviennent pour stopper ça. Et voilà, comme on disait, on espère que ça va se calmer et qu'il n'y aura pas de nouvelles choses. Mais voilà, merci beaucoup. On va enchaîner, ça vous concerne bien, les ados, réseaux sociaux. Il y a une nouvelle loi qui est rentrée. On en parle ?
2: Allez.
3: Mardi 21 juillet, l'Assemblée nationale et le Sénat ont définitivement adopté une loi interdisant l'accès aux réseaux sociaux aux moins de 15 ans. Instagram, TikTok, Facebook, etc. Entrée en application prévue le 1er septembre 2026 à la rentrée. Mais plus de 60 députés ont saisi le Conseil constitutionnel. La loi pourrait être encore retoquée avant d'entrer en vigueur.
0: D'accord. Donc là, ça concerne les moins de 15 ans. Donc, concernant les réseaux sociaux, Instagram, TikTok, Facebook, Snapchat. Qu'est-ce que vous en pensez de cette loi ?
3: Je la trouve pas vraiment top. Parce que quand on sort avec des amis, faut se tenir au courant pour se contacter. Mmh. Et comme par exemple WhatsApp ou Snapchat, on peut faire des groupes. On pourra plus.
0: Du coup, WhatsApp, je pense pas que c'est interdit. Hein.
1: WhatsApp, ça reste un peu flou. Tout
0: ouais, je crois que c'est surtout ce qui est vraiment réseaux sociaux, comme Instagram, TikTok, Facebook, Snapchat. Mais du coup, là, vous avez esquivé ça ou t'as quel âge, par exemple ?
3: J'ai 13 ans.
0: Ah oui, du coup, toi, par exemple, c'est une loi qui rentre en vigueur, qui te concerne.
3: Ouais.
0: Ça veut dire que c'est quand même intéressant d'avoir ton avis. Du coup, ouais. Ça veut dire que du coup, par rapport à ton âge, toi, tu serais bloqué de ces réseaux sociaux.
3: Ouais.
0: Et du coup, toi, ça t'embête ?
3: Quand même.
0: Par rapport à quoi ?
3: C'est pas pratique.
0: Ouais.
3: Parce que la moitié de mes applis, voire plus, c'est des réseaux sociaux.
0: C'est des réseaux sociaux. C'est vrai que, moi, je vais pas trop non plus m'avancer sur ce sujet, parce que ça vous concerne quand même vachement vous. Je sais qu'il y a beaucoup de débats. C'est vrai qu'après, il y a des côtés positifs que les plus jeunes n'aient pas forcément accès à certaines choses. Mais je ne suis pas d'accord non plus sur certains points concernant... Pour moi, on est en 2026. Maintenant, c'est quand même la nouvelle génération qui fait qu'on a grandi avec les réseaux sociaux. Mais moi, que je suis quand même plus âgé que vous, j'ai quand même été dans une génération où les réseaux sociaux, ils étaient complètement là. Donc, c'est quand même particulier. Vous en pensez quoi, vous ?
2: Si je peux rebondir là-dessus. Comme l'a dit Valentin, nous, ça fait partie de nos vies. On les utilise beaucoup plus maintenant et c'est plutôt important pour nous. Donc on n'est forcément pas vraiment d'accord avec cette loi. Surtout qu'au lieu d'une interdiction générale, plutôt restreindre les contenus dérangeants.
0: Oui, voilà, c'est ça. Moi, je n'ai aucune main sur ça, mais c'est vrai que ça aurait semblé être plus logique que des restrictions sur certains contenus qui, là, peuvent heurter la sensibilité des plus jeunes, tout ça. Mais c'est vrai que vraiment, définitivement bloqué comme ça, interdit, c'est vrai que ça paraît quand même assez tranchant quand même. Mais t'as quel âge ?
2: Moi, j'ai 14 ans. Du coup, l'année prochaine, je pourrais les revoir parce que c'est à partir de 15 ans, je crois. Et dans le centre, il me semble qu'il n'y en a que 4 ou 5 qui ont 15 ans ou plus.
0: Après, c'est vrai que, 15 ans, c'est quand même un âge assez jeune. Ça veut dire que je comprends quand même le côté où les moins de 15 ans avoir accès à ces réseaux sociaux, c'est quand même un peu limite. Mais après, comme on disait, c'est que vous êtes quand même dans une génération où, en fait, ça fait un moment, je pense que tous, vous êtes sur les réseaux déjà. Donc, après, il y a ce côté positif du sens que c'est vrai qu'avant 15 ans, c'est quand même vachement jeune. Mais 15 ans, c'est quand même pas super vieux. Je veux dire, il n'y a pas non plus besoin d'attendre énormément pour pouvoir avoir accès à tout ça, finalement.
2: Oui, franchement, finalement, ça passe. Même si cette loi est un peu, pas abusive, mais un peu mal vue. Mmh. Et c'est vrai que c'est pas super long non plus à attendre, parce qu'en maximum, dans le centre, là, il y a 2 ans à attendre au max.
0: Mmh. Et c'est comme il y a une question en suspense qui est... Comment vérifier l'âge sans exposer les données personnelles des millions de jeunes? Que se passe-t-il pour ceux qui n'ont pas de papier d'identité reconnu? La France devient le premier pays de l'Union européenne à instaurer une règle aussi stricte. Ouais, c'est vrai que c'est quand même vachement flou. Hein. Ça doit être compliqué pour vous de tout comprendre aussi, parce que c'est vachement des débats politiques, on va dire ça comme ça. Ouais. Mais bon, ouais, on va dire que quand même... Il y a l'avantage que ça peut empêcher les plus jeunes de tomber sur ce qu'il ne faudrait pas. Mais bon, 15 ans, je trouve que ce n'est pas non plus un âge super tardif non plus. Bon, c'est un sujet qui fait débat de toute façon. Je pense que ce n'est pas sur ce plateau qu'on va trouver la solution. Mais voilà, je voulais quand même avoir vos avis parce que vous êtes quand même les plus concernés. Vous êtes tous à peu près dans cet âge-là. Donc, ouais, vous êtes les premiers concernés par rapport à ces lois. Mais du coup, allez, on enchaîne avec le prochain sujet. Je pense qu'on a fait le tour au niveau de cette loi-là. Retournez la feuille si vous voulez trouver. Les infos régionales. Les infos régionales. Eh bien, on enchaîne avec Livia et Agathe. J'avais pas vu, du coup, je vous remercie. Merci d'avoir été là.
4: De rien, de souci.
0: Et du coup, j'invite Livia et Agathe pour les infos régionales. Var et Toulon. Vous allez bien?
5: Oui, ça va.
0: Hop,
5: oui,
0: le micro va. Juste là, vous vous présentez?
5: Moi, je m'appelle Livia, j'ai 13 ans. Et je suis dans le 152 depuis que je suis toute petite.
0: D'accord. Ah oui, donc ça fait un moment que tu as grandi dans ce centre, quoi.
5: Ça fait 10 ans.
0: 10 ans ?
5: Oui.
0: Ok. Et toi ?
6: Moi, je m'appelle Agathe. J'ai 12 ans, bientôt 13.
0: Mmh.
6: Et moi, ça fait 5 ans à peu près que je suis à 152.
0: D'accord. Donc, du coup, vous êtes venu, vous avez travaillé sur le sujet des infos régionales, donc Var, Toulon. Ah, il y a un petit micro qui s'est débranché. C'est bon ? C'est pas grave, t'inquiète pas. Juste check le son.
5: Oui.
0: Bon, bah c'est bon, ça remarche. Il n'y a pas de souci. Eh ben, vas-y, je vous écoute. C'est bon, vous avez les endroits?
5: Oui, c'est bon.
0: Allez, nickel.
5: Une chaîne de solidarité s'est organisée dans le Var pour soutenir les habitants sinistrés par les feux de l'été. Et côté ambiance à Toulon.
6: Le festival Jazz à Toulon se poursuit jusqu'au 8 août avec le concert gratuit.

0: Comme on disait tout à l'heure avec, avec les garçons, on espère que ça va rester maintenu et qu'il n'y aura pas de nouveaux problèmes. Mais sinon, allez, on va aller un peu plus dans des sujets positifs, côté ambiance à Toulon, du coup, le festival jazz à Toulon. Est-ce que vous êtes allé, vous, avec vos parents ou quoi, ou pas du tout?
1: Moi non,
0: Parce qu'il
1: moi
0: y
1: non
0: a,
1: plus,
0: plein de
1: pas
0: choses.
1: allé.
0: Il y a, si je dis pas de bêtises, il y a aussi des, comme des marchés nocturnes, je crois, à Sanary, à la Seyne, tout ça. Vous en avez fait un peu ou vous en avez pas fait cet été?
2: Non, moi j'en ai pas du tout
1: Moi
2: fait.
1: ça n'arrive, mais après
0: Sanary, et
1: sinon.
0: ça va, il est bien?
1: Oui.
0: Ouais? Ok. Et si vous auriez le pouvoir de changer quelque chose à Toulon, qu'est-ce que vous ferez en tant que jeune? C'est quoi que vous trouvez qui manque? Quelque chose, je sais pas, ce que vous voulez. S'il y a quelque chose que vous trouvez qui manque dans cette ville. Tu m'as dit quelque chose? Non, t'inquiète, t'inquiète.
1: Je peux dire quelque chose?
0: Bien sûr, tu peux intervenir, il n'y a pas de souci. Viens, installe-toi. Au contraire, avec plaisir. Je t'écoute.
2: Moi je pense qu'il manque un peu de choses à faire le soir. Par exemple, quand on veut sortir la nuit, par exemple. Je sais pas, je parle après 21 h. Moi je pense qu'il y a, par exemple, si on va au Mourillon, il y a un peu trop tout ce qui est restaurant, tout ça. Je vois qu'ils ont mis en place des stades. C'est bien, mais après, faudrait qu'ils laissent un peu plus de lumière aussi.
0: Vous trouvez que, par exemple, ce que tu me dis, c'est que tu trouves qu'il y a un peu trop d'activités, on va dire, pour les adultes, du sens que, par exemple, toi, c'est. Tu trouves pas ça super pour toi, par exemple, d'aller forcément juste au resto, quoi.
2: Ouais, voilà.
0: Mais niveau activité, t'aimerais quoi, du coup?
2: Bah, je sais pas, par exemple, je sais qu'il y a déjà un mini-golf au Mourillon, c'est bien, mais.
0: Ça ferme tôt.
2: Ouais, ça ferme tôt. Par exemple, moi je compare un peu avec l'Espagne aussi. Parce que je suis allée, je vois que surtout le soir,
0: Ouais, ça vit vachement.
2: ça vit vachement le
0: C'est
2: soir.
0: vrai que, ouais, nous, dans la région de Toulon, tout ça, c'est
2: Pas
0: vrai
2: trop
0: que la nuit, c'est
2: d'ambiance.
0: pas non plus le meilleur. Surtout que là encore, on est en été, donc ça va, mais c'est sûr que l'hiver à
2: Ah
0: Toulon,
2: ouais, l'hiver à Toulon.
0: là, ouais, pour faire
2: Après, l'hiver
0: des.
2: à Toulon, il y a le marché de Noël, mais pareil, c'est. Le marché de Noël aussi, maintenant, c'est pratiquement qu'à manger.
0: Ouais, en plus, même, c'est un mois et demi en soi.
2: Voilà, c'est
0: L'hiver, il dure
2: quand
0: pas un mois et
2: même.
0: demi,
2: Ouais.
0: et bon. Après, le marché de soleil, je pense que. Voilà, on a quand même des très beaux marchés de soleil à visiter.
2: Noël.
0: Mais je pense que. Que, ouais, c'est. C'est vrai que, de toute façon, vous avez l'œil dessus, du sens que c'est votre génération, donc c'est important de savoir au moins ce que vous aimeriez en plus. Vous avez quelque chose, vous aimeriez rajouter?
3: Bah ouais, après, Ryan, il a raison, hein. Peut-être avoir plus de choses le soir à faire pour nous inciter plus à sortir et à pas
0: Ok.
3: trop.
0: Bon, ça va, on est bien à Toulon quand même. Franchement.
2: Oui.
0: Bon, ça va.
2: Non, à part ça, c'est bien.
0: Bon, ça marche. Ben, merci beaucoup. Ben, du coup, on va faire une petite pause musicale. Avec encore des sons que du coup vous avez choisi vous.
3: Oui.
0: Et on se retrouve tout de suite après pour le sport cette fois-ci.
1: Ok, merci.
3: Merci.

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0: Et on est de retour, donc on va enchaîner avec le sujet sur le sport cette fois. On se retrouve avec Axel, Sacha et Sofiane, et Ryan. Du coup, on va parler du sport. Qui se lance ?
1: Bon, on va commencer avec Sacha.
0: Allez.
2: Vas-y, je commence. Cyclisme, Tour de France femmes, ce mardi 4 août, contre la montre décisive. De 21 km à Dijon pour la quatrième étape. L'UCI renforce ses contrôles sur les tenues pour éviter la triche à l'optimisation aérodynamique. La Norvégienne Sigrid Iterus Angset porte le maillot jaune après un exploit en solitaire sur la troisième étape.
0: Ok. Donc vous, niveau cyclisme, vous regardez, vous renseignez ou c'est pas forcément quelque chose qui vous intéresse ?
3: Pas du tout.
1: Ouais. Moi, souvent, mon père et tout, comme ça, quand, souvent ça regarde et tout. Du coup, quand ça passe à la télé, bah, des fois, je me pose avec lui et je regarde.
0: C'est vrai que, concernant les jeunes, hein, pas tous, c'est vrai que le cyclisme, c'est peut-être pas non plus le sport qu'on suit le plus. Vous, foot, tout ça. Et d'ailleurs, vous faites du sport ?
1: Ouais.
0: Vous faites quoi un peu ?
3: Beaucoup.
1: Moi, je fais du parcours.
0: Parcours ?
1: Ouais.
0: Ah ouais ? Yamakasi ?
1: Ouais, pareil.
0: Ah ouais ? Tu fais quoi un peu ?
1: Bon, on fait des acrobaties, on saute des obstacles, on fait des figures, tout comme ça.
0: Attention, c'est dangereux ça. Hein. C'est un super sport, mais c'est dangereux.
1: Ouais.
0: Et tu fais quoi ? Tu fais. Bon, c'est pas un club ou quoi ? Je sais pas ce que
1: c'est.
0: Si,
1: c'est un club.
0: Ouais, oui, c'est un club, d'accord.
1: On saute pas des toits, mais c'est un club.
0: Ouais, ouais. Ah ouais, t'es dans un club.
1: Oui.
0: Donc ça, il y a des clubs. Ça fait combien de temps qu'il y a des clubs ?
1: Je sais que il y a 10 ans déjà, j'avais commencé à en faire un peu, mais j'étais un peu trop jeune et tout, du coup j'ai arrêté et là j'ai repris depuis 2 ans.
0: Parce qu'en plus ça, pour moi en plus, même ça, ça me parle, parce que même moi quand j'étais jeune, on était un peu tous matrixés par tout ce qui est Yamakasi, faire des figures, tout ça. C'est quoi en gros ? C'est un peu l'art du déplacement hein, en soi.
1: C'est exactement ça.
0: Et du coup, tu sais faire un peu des sauts de chat, tout ça, je connais un peu.
1: Ouais, ça en a appris ça.
0: Oui. Ouais, salto et tout, tu fais ou pas encore ?
1: Salto, s'il y a un matelas en dessous, je fais.
0: Ouais.
1: Parce que et sur le sol, je me sens pas encore.
0: Ouais, c'est juste je pense que c'est juste la peur. Sinon, tu penses que tu lances en vrai si tu t'enlèves la barrière de la peur ? Bon, après, voilà, bon, c'est le genre de sport auquel il faut faire attention, mais c'est un super sport quand même. C'est, niveau physique, c'est très physique, et même, ça veut dire que maintenant, pour te déplacer, tu dois aller vite, toi.
1: On n'utilise pas forcément tout le temps dans la rue.
0: Oui.
1: Mais surtout que nous, on fait en salle, principalement, avec des blocs en mousse, etc., pour passer
0: mal. C'est quoi ? C'est un peu comme dans des salles de gym que ça se passe ?
1: C'est ça.
0: Ouais.
1: Et ensuite, une à deux fois par mois, on a une sortie en plein air pour mettre en pratique ce qu'on a.
0: D'accord, ben c'est super, tu vois, c'est original comme sport. Et t'as fait d'autres sports ?
1: Oui, j'ai fait du judo, de la natation.
0: Ouais ? Ok. Bon, ben c'est sportif tout ça. C'est cool.
1: Ça.
0: Et toi, tu fais du sport un peu ? T'en as déjà fait ?
2: Du basket.
0: Basket ? Et ça fait combien de temps que t'en fais ?
2: J'ai pris cette année.
0: T'as commencé cette année ?
2: Ouais.
0: Et ça va, tu kiffes ?
2: Ouais.
0: T'es où ?
2: Je suis à La Valette.
0: À La Valette ?
2: Oui.
0: Ok. Tu fais des matchs, tout ça ?
2: Oui.
0: D'accord. Et toi ? Tu fais du sport ?
3: Ouais, je fais du tennis, badminton, judo.
0: Ok. Tennis ?
3: Ouais.
0: Oh, je sais que t'aimes le tennis.
3: Ouais.
0: Parle-nous du tennis. Je sais que t'es renseigné sur le tennis.
3: J'aime beaucoup ce sport, hein, franchement.
0: D'ailleurs, carrément, on peut directement rebondir. Parce qu'il y a une rubrique tennis, justement.
3: Ouais.
0: Donc, vas-y, je t'invite à la fin.
3: Donc là, l'actu au tennis, donc, au Master 1000 de Montréal, on a Gaël Monfils qui a passé le premier tour face à Camille un peu compliqué.
0: Mazrak, désolé,
3: j'ai pas envie de le mal prononcer, du coup, c'est pour ça. Du coup, il a reçu une invitation pour disputer l'US Open. C'est un tournoi symbolique dans sa carrière, donc on espère le voir.
0: Ok, et du coup, toi, tu suis ça ?
3: Ouais, des fois quand je peux, quand ça passe, ouais.
0: Et toi, niveau tennis, du coup, t'en fais ?
3: Ouais.
0: Ça fait combien de temps ?
3: Ça va faire 2 ans, là.
0: Si je dis pas des bêtises, t'es à
3: TCL.
0: L'UTCL.
3: Oui, TCL.
0: Et ça fait combien de temps que t'en fais, excuse-moi ?
3: 2 ans.
0: 2 ans. Et t'as fait déjà des compétitions ou t'es pas encore...
3: Là, j'en ai une, là, samedi.
0: Samedi ?
3: Ouais.
0: Ah ouais, où ça ?
3: À Kerkeran, au TC Kerkeran.
0: Ok. Et t'en as déjà fait ou c'est ta première ?
3: J'ai déjà fait des matchs. Des petits matchs.
0: Mais vraiment compétition,
3: vraiment
0: là,
3: compétition, c'est la première.
0: Ça va, t'as pas trop la pression ?
3: Non, ça va. C'est une petite compétition d'été.
0: Ouais. Ouais, c'est cool. Au moins, ça permet de tester son niveau contre. Ce sera quoi ? Contre d'autres clubs, je suppose ?
3: Ce
0: sera.
3: Oui, c'est d'autres clubs.
0: Okay.
3: Après, il y en aura beaucoup de leurs clubs.
0: D'accord, super. Et toi, tu fais quoi comme sport, si t'en fais?
4: Moi, je fais du tennis.
0: Tu apprends le micro. Tu fais du tennis aussi?
4: Moi, je fais du tennis.
0: Ok, et du coup, ça fait combien de temps que t'en fais?
4: Ça doit faire 4 ans.
0: Et t'es où?
4: Là, je suis à La Valette.
0: À La Valette?
4: Trop du nom.
0: Ouais, t'inquiète. Et t'as déjà fait des petites compètes?
4: Non,
0: des
4: je n'en ai pas fait, mais je crois que je vais en faire l'année prochaine. Ouais? J'espère.
0: Ok, je te souhaite ça. Et du coup, niveau foot, tu nous parles un peu du foot?
2: Foot, Ligue des Champions, l'Olympique Lyonnais joue son troisième tour préliminaire. Aller face au Sparta Prague, Monaco attend encore son adversaire de barrage.
0: Ok, tu suis le foot un peu?
2: Ouais, ça va, avec mon père.
0: Ok, je suis obligé de rebondir dessus, je suis désolé. Vous avez regardé la Coupe du Monde?
2: Ouais.
1: Ouais, déçu forcément.
0: Ah ouais, déçu forcément, ça déçu, c'est vrai. L'Espagne, corruption. Ok. Bon, du coup, ouais, on va attaquer la Ligue des Champions. Vous soutenez qui, vous, pour le foot?
3: Le Bayern.
0: Le Bayern?
3: Tous les jours, au Lycée en feu.
0: Au Lycée en feu?
1: Moi, je suis plus pour le PSG. Ouais.
0: PSG?
2: Pareil, pareil.
4: Moi aussi, pareil.
0: Il n'y a aucun Marseillais.
2: Troisième Ligue des Champions d'affilée, hein. J'espère.
0: On n'espère pas tous. Ok. Et du coup, parlant du PSG, Mercato, Rando Kolo Muani a quitté le PSG pour la Juventus.
3: Ouais.
0: Tant mieux. Qu'est-ce que vous en pensez, vous, de ce transfert?
3: Je ne sais pas trop quoi en dire.
0: Vous embête un peu?
3: Non.
0: Non?
3: Pas du tout.
1: Ça va, c'est un joueur qui part, après il y en aura peut-être un nouveau qui va revenir. C'est comme ça.
3: Après on a deux animateurs, Valentin et Enzo, sur le marché, ils sont en transfert. En latéral.
0: Vous êtes transféré où, vous?
5: Moi, le Barça, moi.
0: Barça.
5: Moi, le Bayern.
0: Ok, Barça Bayern. Et Bayern. Ah ouais, on est avec des pros ce soir. Ouais. Enfin, cet après-midi, pardon.
3: Ok. Olivier et Valentin. Ouais.
0: Et du coup, niveau natation, c'est qui la natation?
1: C'est moi. Ouais. Alors, la natation, les championnats d'Europe commencent en août. Léon Marchand, il prévoit une très bonne compétition.
0: Léon Marchand, très, très bon nageur. Hein. Vous suivez un peu la natation aussi ou pas?
1: On a vu, il a fait carton plein.
0: Léon Marchand, attention. Hein. Et du coup, c'est toi d'ailleurs qui faisais de la natation?
1: Ouais.
0: Bon, du coup, t'as arrêté maintenant?
1: Ouais.
0: Et tu faisais de la natation juste comme ça en club ou
1: En club, juste comme ça, j'ai fait juste une année parce que je savais pas trop quoi faire.
0: Et c'était quoi parce que je sais qu'il y a plusieurs disciplines dans la natation. Tu faisais quoi, la course? C'était quoi?
1: Non, c'était de la natation
0: classique, on va dire.
1: On faisait un peu de tout, quoi. Ouais. Il y avait de l'apnée.
0: L'apnée?
1: On faisait le plus. On allait la course, un peu de tout, ouais.
0: C'était où que tu faisais ça?
1: Au port marchand.
0: Ouais, au port marchand. Et l'apnée, tu faisais du coup dans le bassin des 4,80 m, si je dis pas de bêtises, non? Non, même pas? Ah ouais?
1: Non, on a une piscine spéciale pour s'entraîner.
0: Ok, d'accord, ça marche. Du coup, ouais, comme on disait, vous suivez plus le foot, le vélo pas trop, le tennis pas mal aussi. Et est-ce que vous avez des pronostics, un chouchou du moment, votre joueur de foot préféré ou de tennis ou...
1: Pas forcément.
0: Pas forcément. Vous, c'est plus les équipes en général.
1: Ouais.
0: D'accord.
3: Caracina.
0: Ok. Merci beaucoup.
1: Pas de souci.
0: On va enchaîner maintenant avec les sorties de la semaine concernant le cinéma, le rap français, tout ça. Et du coup, j'invite Livia, Agathe et Rose. Ça va?
6: Ça va.
7: Oui, ça va.
0: Bon, du coup, tout à l'heure, on vous a déjà eu. Sauf toi, si tu peux te présenter.
6: Je m'appelle Rose, j'ai 13 ans et ça fait la troisième fois que je viens à Saint-Dominique.
0: Ok, super. Donc du coup, on va parler un peu de cinéma, les nouvelles, le rap français, tout ça. On va commencer avec le cinéma. Qui se lance?
6: Moi.
0: Allez.
6: Du coup, côté cinéma, Les Gendarmes, comédie française avec Arnaud Ducré, Fred Texto et Alice David. Des fleurs pour Tokyo, drame japonais remarqué à Cannes. Côté science-fiction, la fin d'Oak Street avec Anna Tawai et Ewan McGregor.
0: McGregor, arrive le 12 août.
6: Arrive le 12 août.
0: Ok. Bon, vous avez vu un de ces films?
6: Non.
0: Justement, il y a un film qui vient de sortir. Je pense que celui-là, il va un peu plus vous concerner. Spider-Man.
6: Oui.
0: Vous l'avez vu ou pas encore?
6: Oui, on l'a
4: vu avec le centre.
0: Bon, là, je vais intervenir. Pas de spoil, s'il vous plaît. Du coup, il est au cinéma depuis le 29 juillet. Vous pouvez en parler. C'est qui parlait de Spider-Man?
7: C'est moi.
0: Allez, vas-y.
7: Bah, du coup, Tom Holland reprend le costume de Spider-Man avec Zendaya et Zadie Sink. Peter Parker, oublié de tous, lutte seul contre le crime jusqu'à affronter une menace inédite. Deuxième meilleur démarrage de tous les temps au box-office US.
0: C'est quand même magnifique. Deuxième meilleur démarrage de tous les temps, c'est pas rien. Je sais pas si vous vous rendez compte de ce que c'est. Et du coup, vous l'avez vu, toutes les trois.
7: Oui.
0: Et alors, qu'est-ce qu'il donne, sans trop m'en dire, faites attention.
7: moi, je le trouve trop bien.
0: Ouais, j'ai entendu que des bons avis.
7: Ouais.
0: Et si je dis pas de bêtises, je crois qu'il se passe quelque chose un peu particulier pour, pour Peter.
7: Oui.
0: Je crois qu'il... Bon, je veux pas trop m'avancer, mais de toute façon, c'est dans le... Comment on appelle ça, la bande-annonce. Je crois qu'il a une petite transformation qui se passe. Donc, vous me le conseillez?
7: Oui. Et aussi, il faut bien conseiller de regarder jusqu'à la fin du film.
0: Parce
7: qu'il y a un truc à la fin du film.
0: C'est quoi? C'est après les post-crédits?
7: Oui, vraiment tout à la fin.
0: Ok, d'accord. Ça veut dire qu'ils annoncent quelque chose de plutôt pas mal.
7: Oui,
0: okay.
7: Très bien.
0: Bon, ben allez, je vais aller le voir alors. Et du coup, on va enchaîner avec la musique, le bras français en général. C'était qui sur sujet?
8: C'était moi.
0: Allez.
8: Retour remarqué de Rimka. Je sais pas si je le dis bien.
0: Ouais, c'est ça, Rimka.
8: L'un des piliers du 113 et du rap marseillais avec de nouveaux projets. La scène continue de sortir des nouveautés chaque semaine entre Valeurs Sûres et Jeunes Talents.
0: Ok. Et du coup, vous, niveau rap, c'est qui que vous écoutez un peu?
7: Jules.
0: Unanime. Vous êtes allé au Vélodrome ou vous avez pu faire...
6: Non, on n'a pas pu.
0: Vous avez pas pu. Vous aimeriez y aller un jour?
7: Oui.
0: Bon, ça, normalement, avec Jules, il devrait refaire des dates.
7: Oui.
0: Ça veut dire que bon. Après, il y a tellement de... Il y a tellement de personnes qui écoutent. Ouais, c'est ça, c'est super rapide. Mais bon, ça va, généralement, il fait entre 2 et 3 Vélodromes par année, donc ça devrait aller.
7: Oui.
0: Ok. Et du coup, bon, vous, c'est Jules, hein, c'est tout unanime.
7: Oui.
0: Ok, bon, parce que j'allais vous demander votre artiste préféré. Vous avez un son préféré de Jules ou je sais pas?
7: J'oublie tout.
0: J'oublie tout, bah, qu'on a fait passer d'ailleurs tout à l'heure.
7: Et Parfum Quartier aussi.
0: Parfum Quartier.
7: Oui.
0: T'en as?
8: Pareil.
0: Après, c'est compliqué aussi si on...
7: En fait, il y en a plein.
0: Ouais, c'est ça.
7: Ouais.
0: Si on parle de Jules, là, c'est vrai
7: ça.
0: Que c'est...
7: Oui. C'est qu'il y en a
0: on s'ennuie pas sur les sons à écouter de Jules, c'est sûr.
7: Ouais.
0: Et sinon, niveau film, donc le dernier film que vous êtes allé voir, c'est Spider-Man, tu supposes?
8: Oui.
0: Ça a été un coup de cœur, hein?
8: Oui.
0: Ok, il y a un film que vous aimeriez aller voir, là, ou... Ou même un film en général dans votre vie qui vous a marqué, un film que vous avez kiffé?
6: Non, pas forcément.
8: Pas spécialement.
7: Pas spécialement, non.
0: D'accord. Bon, ben, ok. Ben, c'est cool, on a pas mal de nouveautés sur le cinéma. Moi, j'ai vraiment envie de voir Spider-Man, j'appuie ça dessus. En plus, vous m'avez encore plus donné envie. Et d'ailleurs, Rimka, vous connaissez Rimka? Parce qu'on parlait de Rimka, là, du coup, qui fait un retour. Vous connaissez pas?
7: Non.
0: Ça, c'est fou, parce que, par exemple, moi, pour ma génération, Rimka, c'est quand même quelqu'un qu'on a vachement écouté. Ça, parce que, du coup, j'ai vu que tout à l'heure, t'as dit, je sais pas si je le prononce bien. Du coup, j'ai compris que tu connaissais pas. Et ouais, c'est vrai que, bon, maintenant, ça change. Mais du coup, pour vous dire Rimka, ouais, c'est... C'est un pionnier, hein. C'est un ancien un peu, on va dire. C'est quelqu'un qui a vachement marqué des générations. Et là, il a fait un retour très marqué. Moi, je le sais, mais du coup, vous saviez pas.
8: Non.
0: Et ouais. Mais en tout cas, Jules est toujours là. Et lui, on sait qu'il est là. Ben, super. Ben, merci beaucoup, les filles. Et du coup, on va faire une petite pause rapide encore sur des sons que les ados ils nous ont choisis. Et on se retrouve tout de suite après pour, du coup, les alertes gaming avec Axel, Sacha et Sofiane.
8: Merci.
7: Au revoir.
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0: Et nous voilà de retour. On se re-retrouve du coup avec Axel, Sacha et Sofiane. Et du coup, là, c'est l'alerte gaming, FC27, GTA 6, tout ça. Cette année, elle va être remplie de nouveautés. Et du coup, on va un peu en parler. Je vous invite à commencer.
1: Allez.
2: On va commencer par FC, c'était FIFA. Mmh. Historiquement classé, PEGI 3 doit désormais passer en PEGI 16 pour les jeux soumis à partir de juin 2026. Un bond de 13 ans d'un coup pour son mode Ultimate Team. La raison, les packs de joueurs achetés avec de l'argent réel dans Ultimate Team fonctionnent comme des jeux d'argent. On paie sans savoir ce qu'on obtient. Un risque jugé trop grand pour les plus jeunes par l'organisme européen PEGI. Les jeux déjà sortis ne sont pas concernés rétroactivement.
0: Ok. Donc c'est vrai que c'est quand même un sacré rebond. Parce que comme tu disais, généralement c'est classé pour 3 ans et plus. Là on passe quand même sur 16. C'est quand même, ça veut dire que techniquement vous ne pouvez pas jouer à FIFA. Qu'est-ce que vous en pensez de ça?
1: Bah après franchement, sans dépasser des limites, je pense que très peu de personnes respectent les limites d'âge.
0: Oui, après c'est sûr que je pense que personne n'a vraiment... Je pense que tout le monde a joué à GTA dans sa vie.
2: Bah oui.
0: Alors que c'est PEGI 18, c'est sûr. Et d'ailleurs, il y a GTA 6 qui arrive.
1: Oui, justement, on va en parler là après.
0: Je pense que vous êtes très hype.
1: Oui, forcément. Pas du tout longtemps.
0: Et du coup, ouais, qu'est-ce que vous en pensez un peu de ce truc concernant FIFA là, avec cet âge surclassé de ouf comme ça?
1: Bah, franchement, en fait, l'âge sur FIFA, je pense que comparé aux réseaux sociaux, ça ne dérange pas tant que ça. Puisque justement, c'est une recommandation. C'est pas obligé avant de saison.
0: Ouais, surtout que c'est pas concernant vraiment, on va dire, le jeu en soi qui est joué au foot.
1: Oui.
0: C'est du coup, comme tu nous disais, c'est en fait ce côté un peu jeu d'argent. Où on achète un pack et on sait pas ce qu'on a.
2: Après ça, il y avait déjà ça, en mode de, tu mets
0: oui.
2: des crédits.
0: Ouais, il y avait déjà, c'est juste que du coup, ouais, au niveau des lois, du coup, c'est passé en mode des jeunes n'ont pas normalement l'accès à faire ça, parce que ça peut vite faire des problèmes. Hein. Ouais. Mais bon, après, ouais, c'est particulier, c'est sûr que ça change beaucoup, qu'on a toujours connu PEGI 3 passer d'un PEGI 16, mais voilà. Du coup, on parle de GTA 6, que ça c'est quelque chose quand même, hein. Je pense que c'est le jeu le plus attendu de ces dernières années.
1: On va peut-être finir avec FIFA d'abord.
0: Allez, bah vas-y, on finit avec FIFA alors.
1: Donc déjà un petit repère historique, c'est que depuis 1993, FIFA était nommé FIFA International Soccer, et ouais. Depuis pas longtemps c'est passé à FC.
0: FC.
1: Donc dans les prochains jours, une grosse nouveauté, The Ground. Un mode où, avec le monde ouvert en trois quartiers culturels, la France, l'Argentine et le Royaume-Uni. On pourra se déplacer à libre pied avec un avatar personnalisable, des mini-jeux en multijoueur et un hub connecté vers le monde Rush et Club. Le mode carrière est repensé et retour de la licence Ted Lasso AFC. Richemont. Côté Ultimate Team, une fuite galerie conservera l'historique de toutes les cartes obtenues de nouvelles cartes holographiques rares. Moins d'événements promotionnels pour revaloriser les cartes hors classiques et un maximum de 3 playstyles ou plus par jour. L'accès anticipé de 7 jours dès le 18 septembre 2026 pour les éditions Ultimate et Ultimate Plus. Le prix standard sera de 80€ sur PS5, Xbox Series X et S, ou 70€ sur PC, Switch et ancienne console.
0: D'accord. Du coup, ouais, c'est quand même bien, parce que du coup, une grande nouveauté, c'est un peu ce monde libre qu'il y aura dans FIFA 27. Du coup, vous avez hâte de jouer à ce jeu?
1: Moi, je jouais pas.
0: FIFA?
1: Moi, je jouais quelques fois.
0: Ouais. Ouais, t'es FIFA?
2: Ouais.
0: C'est quoi ton, ça a été quoi ton FIFA préféré?
2: FC 26.
0: Ouais. Ah ouais? Le 26?
2: Ouais.
0: Ah, il a été beaucoup...
2: Parce que moi, c'était celui-là, j'ai commencé.
0: Que t'as vraiment commencé?
2: Ouais.
0: Et vous jouez à FIFA?
3: Bah ouais, enfin, avant. Ouais.
0: C'est qui le plus fort de la table à FIFA?
1: Je pense que Sacha. Après, on a un animateur derrière qui se la tue à FIFA, il est vraiment fort.
0: Il vient de se lever. Attention.
1: Valentin, tu veux prendre le micro, Valentin?
0: En plus, il est actuellement en transfert.
4: Voilà, au niveau de FIFA, moi, ça va. Il y a Jaja qui peut en témoigner, qui est juste derrière moi, qui s'est pris un 7-1 il n'y a pas longtemps.
0: D'ailleurs, Jaja, il n'est pas venu pour les jeux vidéo, mais je crois qu'il est concerné par les jeux vidéo, Jaja.
4: Il n'ose pas trop parler depuis le 7-1, il a un peu peur.
1: Et un nouvel animateur.
5: Donc là, c'est Enzo, donc je tiens juste à préciser que Valentin et moi, on n'a pas eu encore de confrontation, donc je ne vais pas parler sans savoir, mais je passe un coucou au directeur adjoint donc, de Oud, qui est Younes, qui a pris, je crois, est-ce qu'on se rappelle les ados, 6-0 à la mi-temps ? Il y avait combien quand on était au studio ? 6-0, oui, voilà. Oui. Donc voilà, on lui fait un petit coucou à Younes.
1: À la mi-temps, à la mi-temps.
5: À la mi-temps, et après, ouais. Voilà, il a été à la play. Et...
4: De gros bisous à Younes.
0: De vrais scores, finalement. C'est ça. Ouais, FIFA, c'est le jeu, je pense, le plus compétitif qu'on ait, quand même. Hein. Sur ce niveau-là, c'est vraiment le jeu où tout le monde s'affronte et on ne veut pas perdre. Hein. Ouais. Moi, personnellement, je suis un peu mauvais joueur sur FIFA, alors pourtant, je ne le suis pas de base. Mais voilà. On passe maintenant, enfin, sur GTA 6. Parce que moi, attention, moi j'ai hâte du 19 novembre 2026. Qu'est-ce que vous pouvez me dire un peu sur GTA 6 ?
3: Bah, ça va être une très grosse sortie. Hein.
0: Ah, ça va être une sortie historique. Hein. Et vous avez joué à GTA 5 ?
1: Bah, oui, bien sûr. Qu'est-ce après, pensé, même avec la restriction d'âge, c'était un bon jeu. On pouvait du roleplay, il y avait beaucoup de diversité. Ouais.
2: On aurait dit on était dans la vraie ville.
0: Vous jouez à quoi ? Vous jouez au mode histoire ou au mode en ligne ?
1: Non, moi j'étais plus en ligne.
0: En ligne ? Ah, ça n'a rien à voir en ligne. Hein. C'est ouais. Mieux. Et je ne sais pas si vous avez vu dans GTA 6, apparemment le mode RP il va être directement intégré. Vous connaissez le mode RP ?
3: Oui, ouais,
1: c'est drôle ça.
3: Ah, ça c'est trop bien ça.
0: Ouais, ça c'est quelque chose de fou. Hein. Et ok, bah du coup c'est qui est censé être sur le sujet de GTA 6 ?
3: C'est moi.
0: Allez.
3: Bah GTA 6 sortira le 19 novembre 2026 sur PS5, Xbox Series X et S. Pas de version PC annoncée, c'est souvent un ou deux ans après. Mmh. Édition standard à 79€ et l'édition ultime à 99€.
0: Ouais bon, c'est généralement les prix de toute façon. C'est les prix des jeux en général, de toute façon. Et du coup, sur l'histoire de GTA 6. Ouais, c'est ça, c'est juste
3: C'est l'histoire suit Lucia et Jason, un jeu inspiré de Bonnie et Clyde, de retour à Vice City.
0: Vous connaissez Bonnie et Clyde ?
3: Je crois que c'est un film, non ?
0: Ouais.
1: Non, je connais pas, moi.
0: Non, vous l'avez pas vu ? Ok, excuse-moi, continue.
3: Inspiré de la ville de Miami, en Floride, Rockstar Games a confirmé n'avoir utilisé aucune IA générative pour créer le monde du jeu. Plus de 10 ans après GTA V, l'un des produits culturels les plus vendus de l'histoire, l'attente autour de GTA VI est immense, portée par la réputation de Rockstar pour ses mondes ouverts et très détaillés.
0: Ok. C'est vrai que ouais, du coup, ça fait plus de 10 ans qu'on attendait le jeu, parce que ça faisait exactement 13 ans, je crois. Ça fait 13 ans que c'est sorti GTA V. Donc ouais, du coup, ça y est, on se rapproche petit à petit, c'est dans 2 mois. Donc vous allez jouer, évidemment, je suppose.
1: Oui.
0: Vous avez hâte ou pas ?
1: Oui.
0: Et qu'est-ce que vous attendrez du coup de ce jeu ? C'est quoi ? Est-ce qu'il y a des nouveautés que vous aimeriez voir ? Ou justement des choses qui avaient déjà été dans de précédents GTA qui ont été enlevées dans GTA V ? Vous attendez à voir quoi ?
1: Moi, franchement, je m'attends à vraiment une nouvelle map, une nouvelle carte.
0: Beaucoup plus grande de ce que j'ai entendu.
1: Oui, apparemment. Avec beaucoup plus de choses à faire, beaucoup plus de quêtes.
0: Même
1: et redécouvrir
0: des...
1: le jeu, du coup.
0: Ouais, c'est ça. Oui, et c'est ça qui est cool, redécouvrir un monde histoire. Le mode en ligne, je ne sais pas s'il va être directement mis. Ça peut faire peut-être comme GTA 5.
1: On n'a pas d'infos là-dessus.
0: Ça, on n'a pas vraiment d'infos. Et aussi, ce qu'on sait...
3: Je voulais rajouter un
0: ouais,
3: truc.
0: Dis-moi.
3: Si GTA 6, bah, il n'y aura pas de CD physique.
0: Voilà. Oui, c'est vrai que maintenant, de toute façon, en général... Là, les jeux, ils commencent à être de plus en plus directement sur la Play. On les achète comme ça plutôt que la partie physique. Hein.
1: Et Sony, ils ont annoncé qu'ils ne feraient justement plus de,
0: ouais.
1: De CD.
0: Ouais, ouais, c'est vrai. Sony ont annoncé que... Xbox, je crois que non, ils ne sont pas encore concernés vraiment pour ça. Mais ouais, Sony ont annoncé officiellement que c'était fini au niveau des disques physiques. Et c'est comme les PNJ, je crois, sur GTA 6, ils seront beaucoup plus...
1: Réaliste.
0: Ouais, réaliste du sens, pas forcément sur le physique, mais aussi sur les interactions qu'ils auront du coup avec nous, les joueurs.
2: En plus, je crois, les joueurs qui joueront, ils pourront frapper les enfants, je crois, ils ont dit.
0: Ouais.
2: Un truc comme ça.
0: Bon, ça, je suis pas sûr de l'info. Généralement, il n'y a pas d'enfants sur GTA.
3: Non.
0: Mais bon, en tout cas, ouais, bon, ça, faut pas le faire, de toute façon.
3: Aussi, ils avaient dit qu'il y aurait des vraies marques de voitures, mais au final, ils ont dit que, non.
0: Bon, de toute façon, je pense qu'il y a beaucoup aussi de rumeurs qui circulent. Hein.
3: Bah ouais.
0: Je pense qu'il y a beaucoup de choses auxquelles on s'attend qui ne seront peut-être pas là, peut-être que si, comme des choses qu'on ne s'attend pas qui seront là. Mais bon, on espère qu'il n'y aura pas ce que nous a dit. Enfin bref. Du coup, on a parlé du coup de ce, de cette limite d'âge qu'il y avait au niveau des, de FIFA 27. Donc bon voilà, et GTA 6, on l'attend. 19 novembre 2026, on se rapproche et on espère qu'il n'y aura pas de nouvelles problèmes, de nouveaux problèmes de date. Et c'était Sacha, hein, ce que j'ai dit Axel. Hein.
2: Ouais.
0: Ouais, excuse-moi. Voilà. Bon ben, tu voulais dire, tu voulais rajouter quelque chose ?
3: Non, non.
0: Quelqu'un veut rajouter quelque chose concernant les jeux vidéo ? Vous voulez parler d'autres jeux vidéo ? Je sais que tout à l'heure, ça voulait parler de Modern Warfare.
3: Oui, Modern Warfare 4 aussi.
0: Ouais, vous jouez à Call of tout ça ?
1: Non, moi, j'ai pas trop joué à Call of.
0: Non, pas trop. C'est, d'ailleurs, c'est quoi ? Je vous ai pas posé la question. C'est quoi votre jeu préféré ?
1: Moi, en ce moment, je suis plus sur Valorant. Là.
0: Valorant ?
3: Ah, Valo, c'est bien. Hein.
1: Je joue pas trop.
0: Tu joues pas trop à la Play ? Et toi ?
3: FIFA.
0: FIFA ?
3: Bah ouais, je sais pas.
0: Y a personne qui joue à Fortnite ?
1: Si, moi, je... si, mais j'ai continué, mais.
0: Vite
1: fait. En fait, j'avais arrêté, là, j'ai repris depuis pas très longtemps.
0: Ok.
1: Et... mais je suis plus sur Valo.
0: D'accord, Valorant. Ok, super. Ben, merci beaucoup. On va faire une petite pause rapide. Hein. C'est un petit son encore choisi par vous. Et on se retrouve tout de suite après pour On écoute, on réagit, le son enregistré en studio. Donc on aura un peu tout le monde qui va intervenir, tous ceux qui ont fait le son, tout ça. Et voilà, on se retrouve tout de suite.
1: Allez.

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2: Et on se retrouve, donc au final, avant de faire l'écoute du son qu'on a fait avec les jeunes cette semaine, on va d'abord parler de ce que c'est d'être ado en 2026 avec Livia et Rose. D'accord ? On commence ?
1: Oui.
3: Du coup, on se retrouve.
2: Être ado en 2026.
3: Alors, côté musique.
1: Donc, pas de suspense, ça écoute du rap. Donc, PLK, SCH, Tchakola, Jul. Après, il y en a plein. Hein.
4: Dimesh.
2: Ouais, merci.
1: Je sais pas, Nino. Je sais pas, il y en a plein. Donc voilà, ça domine tous les écouteurs des ados toulonnais.
2: Le rap, la plus grande influence musicale voilà. Des ados. Donc ouais, vous écoutez pas mal de rappeurs quand même. Bon, c'est marrant parce que quand même la plupart des rappeurs que vous avez cités, enfin tous même là sur le coup, c'est des rappeurs que j'ai écoutés. À part Dimes que j'ai pas trop écouté. Sinon le reste, j'ai vachement écouté ces rappeurs là. Et voilà. Donc vous, qu'est-ce que vous pensez du rap un peu?
1: Ben moi, j'en pense que ça domine un peu tous les autres styles de musique.
2: Enfin, vous n'écoutez pas d'autres styles?
1: Après, chacun ses goûts, mais...
2: Oui, t'écoutes quoi alors?
1: Moi, j'écoute...
2: Vas-y, c'est
1: de la K-pop.
2: La K-pop?
1: Oui.
2: Ok. Ouais, mais il y en a beaucoup qui écoutent de la K-pop. Moi, personnellement, bon, je ne connais pas tant que ça. Je n'ai pas vraiment écouté de K-pop, mais je sais qu'il y a beaucoup, beaucoup de gens à qui ça parle. Ouais. Et vous avez... toi, t'as d'autres?
1: Moi, j'écoute que du rap.
2: Que du rap.
1: Enfin,
2: ouais. Ok. Et d'ailleurs, je vais rebondir sur un sujet qu'on n'a pas écrit, mais je ne sais pas si vous avez vu qu'il y avait la saison 5 de Nouvelle École qui avait été annoncée sur Netflix.
1: Oui.
2: Vous avez regardé les précédentes saisons ?
1: Non.
2: Non, vous n'avez jamais regardé une saison ?
1: Non.
2: Ah ouais ?
1: Non, moi, je n'ai jamais regardé.
2: Et du coup, vous comptez regarder la nouvelle saison ou même pas, du coup ?
1: Bah si, peut-être. Ouais. J'en avais entendu parler.
2: Hum ?
1: Je me suis dit peut-être que je vais le regarder vu qu'il y a une nouvelle saison.
2: Ouais, franchement, c'est pas mal en plus. Hein. Bon, moi, j'ai regardé toutes les saisons. Mais du coup, ouais, vous n'en avez regardé aucune ?
1: Non.
2: D'accord, ok. C'est important, ça a fait... excusez-moi. Ouf. Pourtant, ça a fait beaucoup de bruit quand même, cette émission. Je suis étonné, mais bon, comme quoi. Du coup, côté jeux vidéo.
1: Le trio gagnant, c'est GTA, Rocket League et FIFA. Les consoles chauffent surtout le week-end.
2: Ouais, c'est vrai. Après la semaine d'école ou quoi. Du coup, et vous jouez un peu aux jeux vidéo ou pas du tout?
1: Un peu.
2: Ouais, tu vois quoi?
1: FIFA.
2: FIFA et du coup, qu'est-ce que t'en penses de FIFA 27, là?
1: Je sais pas.
2: Pas grand chose.
1: Ouais.
2: Et j'étais assis, tu veux jouer?
1: Non.
2: Non?
1: Non.
2: Et toi, tu joues un peu aux jeux vidéo?
1: Moi, je joue quelques fois avec mon frère à Fortnite, mais c'est très rare.
2: Ouais?
1: Ouais.
2: Et du coup, ouais, t'es pas forcément hypé par FIFA 27 ou GTA 6?
1: Non, je.
2: Ok. Donc, on va parler côté réseaux sociaux.
1: Du coup, côté réseaux sociaux, bah, du coup, c'est TikTok et Snapchat qui sont en tête et Instagram pas très loin derrière. Et on n'entend plus trop parler de Facebook. Donc les ados, ils utilisent plus trop Facebook.
2: Facebook, le réseau social des vieux.
1: Voilà, c'est ça. Facebook, c'est plus pour les vieux.
2: Et ouais, c'est ça. Facebook, c'est pour les parents, comme il y a écrit.
1: Oui.
2: Ouais, c'est vrai que Facebook, même pour moi qui suis quand même bien plus âgé que vous, même Facebook, pour moi, bon. Ouais, c'est vrai que Facebook, ça y est, c'est un peu dépassé, c'est vrai.
1: Ouais.
2: Et du coup, je rebondis aussi sur un sujet qu'on a eu précédemment, mais du coup, qu'est-ce que vous en pensez de cette loi concernant les moins de 15 ans?
1: Moi, je trouve que c'est plus aux parents de décider si les enfants, ils ont le droit d'avoir les réseaux sociaux et pas trop aux gens politiques.
2: Ouais.
1: Voilà.
2: Ok.
1: Ouais, moi, j'en pense pareil que... Enfin, moi, j'en pense qu'ils devraient laisser les réseaux sociaux.
2: Et vous avez quel âge?
1: 13.
2: Ouais, donc vous êtes totalement concerné par ça en plus.
1: Ouais.
2: Donc un peu dégoûté, c'est ça?
1: Un peu même.
2: Et ouais. Bon.
1: Après.
2: Qu'est-ce que vous voulez faire?
1: Voilà. Mais bon, la loi, elle n'est pas encore décidée forcément.
2: Oui, après, c'est ça. C'est un peu.
4: Bon, après, ça dépend. Change,
1: hein.
2: C'est ça.
1: Ouais.
2: Et du coup, côté sortie.
1: Les ados du centre ont le droit de sortir l'après-midi. Direction le centre-ville ou les centres commerciaux. La plage, un peu moins souvent. Faut dire qu'on n'y pense pas toujours quand on a 15 ans et un centre commercial climatisé juste à côté.
2: Ok, ouais, du coup, vous faites l'après-midi, vous faites des sorties un peu? Vous avez fait quoi?
1: Moi, j'en fais pas trop, parce que pas trop le droit de sortir, mais j'en fais quand même des fois.
2: Ok.
1: Pas tout le temps.
4: Moi, j'ai le droit, mais moins à la plage.
2: D'accord, ok. D'accord. Et ça va, vous amusez bien au centre?
1: Oui.
2: Franchement, ils vous font faire de super activités quand même. Hein.
1: Oui.
2: Demain, à Trois-Landes, c'est ça?
4: Oui, c'est ça.
1: Bah moi, je l'ai fait deux fois.
2: Mais... Deux fois ouais. De quoi, cet été?
1: Oui, parce que du coup, j'étais là tout juillet.
2: Ouais.
1: Et je suis là août aussi. Et vu que c'est une fois par mois, bah, du coup, je l'ai fait les deux mois.
2: Bah super. Au moins, t'auras profité.
1: Ouais.
2: Ok. Et il y a marqué côté argent de poche.
1: Alors, côté argent de poche, et bah, ça dépend les familles. Il y en a qui donnent pour leur anniversaire ou Noël ou quoi. Et il y en a qui reçoivent une somme chaque mois. Ça dépend des systèmes.
2: C'est
1: ça,
2: oui, c'est ça. Ça dépend de chaque famille.
1: Voilà.
2: L'argent de poche. Ok. Et niveau style,
4: Le sportwear a tout raflé. Nike, Under Armour, Lacoste, CP Company. Les survêtements, c'est plus un uniforme qu'une mode.
2: Ok. Qu'est-ce que vous en pensez du coup de ces marques-là?
1: Bah, en fait, tout le monde les porte presque.
4: Hein. Ouais. Surtout les garçons. Mais...
1: Bah, même moi, hein, tout le monde
4: moi,
1: en porte.
4: J'en mets pas trop.
2: Pour vous, les filles, c'est un peu plus quoi comme.
4: Zara, Stradivarius, Julian Pierre,
1: Bershka.
4: Bershka.
2: D'accord. Et du coup, il y a marqué le survêtement, c'est plus qu'un uniforme qu'une mode. Ah oui. Et vous êtes d'accord avec cette phrase?
1: Ouais.
2: Parce que du coup, sur les réseaux, il y a beaucoup de débats de est-ce que les survêtements sont toujours à la mode. Moi, je vois ça.
1: Ouais, il y en a, ils en mettent toujours. Hein.
2: Ouais. Ok. D'accord, ouais. Super. Et du coup, là, on a des petites pistes. Alors, c'est quoi le plus dur aujourd'hui quand on a 15 ans? Ou moins, du coup, 13 ans? S'il y a quelque chose, hein, s'il n'y a pas, allez pas inventer forcément un
1: je
2: truc.
1: Je sais
2: hein.
1: pas.
4: Ouais, j'ai pas d'idée là qui me vient.
1: Ouais.
2: Et bah, du coup, à l'inverse, qu'est-ce qui est facile ou plus cool?
1: Bah, c'est qu'on grandit et qu'on peut. On a plus de liberté
4: ouais,
1: sur certains trucs.
2: Ouais.
1: Ouais.
2: C'est comme je suppose que vous avez hâte d'être plus grande dans vos 18 ans, tout
1: oui.
2: ça.
1: Oui.
2: Ah, on l'a tous voulu et bah, je peux vous dire que profitez. Je fais l'ancien là, c'est mon petit moment où je vais faire l'ancien. Mais ouais. Ça passe vite. Ça, j'ai pris un coup. Ok, alors j'ai une petite question bonus. Si vous deviez décrire votre génération en un mot, ce serait lequel? Bon, c'est un peu compliqué, je sais.
1: Ça dépend.
2: C'est pas forcément spontané.
1: Parce que notre génération, des fois, elle est bien. Et des fois, c'est une génération perdue.
2: Bon, c'est un peu comme toutes les générations. Hein.
1: Ouais.
4: Ouais.
2: C'est toutes les générations. Toutes. Même que ça soit la mienne ou celle avant moi, je sais qu'on a un peu tous le même avis sur ça. Mais bon, ça, c'est cool quand même.
1: Oui.
2: Surtout que maintenant, ouais, il y a quand même... après vous avez quand même une énorme avancée sur la technologie, on va dire, les réseaux, tout ça, quand
1: ouais,
2: même.
1: Parce que l'IA. Nos parents, quand ils avaient notre âge, bah, ils n'avaient pas tout ce qu'on a.
2: Et ouais, bah, même l'IA, moi, il est arrivé quand même après.
1: Oui.
2: C'est-à-dire que, bon, j'ai pas été en retard, parce que voilà, j'ai pas non plus... je sais pas quel âge, mais c'est vrai que vous êtes en plein dedans, quand même.
1: Oui.
2: Vous, je pense que ça arrivait en même temps que vos... Votre arrivée sur les réseaux, entre guillemets, on va
1: oui,
2: dire.
1: Oui, c'est ça.
2: Ok. Et du coup, niveau école, réseaux sociaux, amitié, avenir, sujet qui inquiète, sujet qui donne de l'espoir, vous en avez en particulier? L'école, ça se passe bien?
1: Oui,
4: ça va.
1: Oui, moi, ça va.
2: Ouais, tout va bien?
1: Oui.
2: Là, vous êtes en quelle classe, du coup?
1: On passe en quatrième.
4: Ouais.
2: Quatrième, ok. Vous n'êtes pas encore au brevet? Vous avez le temps?
4: Non,
1: ça va.
2: Bon, ben, ça va. Ben, merci beaucoup, en tout cas, les filles.
1: Merci.
2: On a parlé de qu'est-ce que c'était d'être ado en 2026. Et du coup, on va se mettre un petit jingle de transition. Et après, je pense que du coup, on va enchaîner avec le son que vous avez fait pendant ces 3 jours. Merci beaucoup. À tout de suite.
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2: Oh, désolé, ça a repris. Ah voilà, le pire animateur, c'est moi. Du coup, on va enchaîner du coup avec le son qu'on a fait avec les ados cette semaine. Donc, on était au studio Meruem, du coup, pour réaliser ce son. Donc, vous avez découvert ce que c'était d'écrire en son, de poser dans la cabine.
1: Oui.
2: Le beatmaking aussi, concernant les instrus, tout ça.
1: Oui.
2: Du coup, j'aimerais prendre un peu votre avis sur l'expérience. Qu'est-ce que vous en avez pensé? S'il y a des choses que vous avez aimées, un peu moins que... Enfin, qu'est-ce qui a pu vous étonner aussi dans la réalisation d'un morceau?
1: Ah, moi déjà, j'ai trop kiffé enregistrer dans le studio et tout. Ouais. Même si c'était, Je pensais que c'était plus facile que ça, mais au final, c'est quand même du travail.
2: T'as découvert l'autotune ?
1: Oui.
2: Ça va, c'est cool l'autotune ?
1: Oui, c'est trop bien. Après, non, franchement, c'était très très bien. Toutes les modifs qu'ils faisaient sur l'ordi, ça me passionnait carrément.
2: Et vous saviez que ça se passait à peu près comme ça ou pas du tout ?
1: Oui. Bah, j'avais une idée de ce que ça pouvait faire, mais pas autant.
2: Pas autant. Ouais. Je pense que c'est surtout au niveau des ingénieurs sons que peut-être vous avez été plus étonné. Bon, parce que ça paraît logique, évidemment, quand on fait un morceau, on est dans une cabine derrière un micro, je pense.
1: Oui.
2: Mais je pense que c'est plus l'aspect caché que du coup vous avez vu, pardon. C'est-à-dire la personne qui est derrière l'ordinateur, dédicace à Fouad. Aussi au niveau des instrus, vous avez vu du coup TLC Beats qui vous a réalisé une instru. Mmh. Du coup, je pense que c'était aussi la première fois pour la plupart que vous avez vu ça en direct.
1: Oui, je pense.
2: Et du coup, voilà. Et par exemple, vous avez trouvé plus difficile au niveau de quoi écrire un texte, poser directement le morceau derrière le micro.
1: Moi, c'est quand il fallait chanter les arrières. L'arrière-plan à chaque fois quand on devait chanter.
2: Oui, parce que pour ceux qui ne savent pas, on va dire, je vais faire ça rapidement, on va dire qu'il y a la piste de base, c'est-à-dire là où du coup on va réciter son texte. Après, il y a ce qu'on appelle les bacs. C'est justement juste les fins de phrase, c'est pour donner un peu plus d'impact sur les fins de phrase, du coup, tout simplement. Les ambiances, et aussi, toi, je sais que tu parles des harmoniques.
1: Oui.
2: C'est-à-dire quand on fait une voix plus aiguë ou une voix plus grave ou... une contre-mélodie, bon après ça, c'est des termes techniques après. Mais du coup, ouais, toi, c'est un peu l'après, ce qu'il y a derrière qui a été
1: un peu plus compliqué.
2: Ok, et toi ?
4: Moi, c'était le contraire, c'était plus...
2: la piste de base.
4: Ouais, qui était dure.
2: Ah ouais ? Et, mais c'est vrai que oui, du coup, j'étais là quand vous avez réalisé le morceau. Mais franchement, moi, je tiens à dire à tout le monde, et je dis pas ça pour faire plaisir, c'est que j'ai été très étonné du niveau de tout le monde. Vous avez été très efficace, même j'ai trouvé que vous avez été à l'aise. Et parce que ça peut être compliqué de rapper dans les temps ou chanter dans les temps, ça peut être compliqué d'articuler aussi. Franchement, super, vous avez été super. C'est un son que j'ai hâte qu'on va mettre après d'ailleurs.
1: Ouais.
2: Et je pense qu'on va faire intervenir un peu tout le monde qui ont participé si certains sont chauds.
8: Ouais, surtout un grand merci à vous, au studio et à toi. Oui.
2: Merci.
8: Parce que sans vous, on n'aurait pas réalisé un son comme ça. Et voilà, merci beaucoup.
2: Et merci au centre aussi. Qui vous a permis de venir.
1: Oui.
2: Et du coup, toi, par exemple, il y a quelque chose que tu as découvert qui t'a étonné ou...
8: Tout, le studio, un peu comment c'est fait, parce que c'est beaucoup de travail, celui qui gère l'instrumental.
2: C'est ça qui est bien, je pense, qu'au-delà de l'expérience que vous avez fait de faire un morceau, c'est que vous avez vu aussi quelque chose que beaucoup de gens ne savent pas. C'est-à-dire que quand on écoute un son, on ne pense pas forcément à tout le travail qu'il y a derrière, c'est-à-dire au niveau des ingénieurs son, des beatmakers, de tout ce qui concerne un peu... Parce que c'est quand même quelque chose en groupe. Hein. Y en a qui se réalisent tout seuls, mais généralement, tout le monde a un petit ingénieur son ou un beatmaker. Et voilà, au moins, vous avez pu voir ça. Donc, voilà. Et y a quelqu'un d'autre, Jaja ? Tu nous parles un peu quand même ? Surtout que toi, je sais que tu fais du rap quand même.
11: Ouais, j'en fais un peu, je fais des textes.
2: Ouais. Bah, et du coup, c'était ta première fois en studio ?
11: Ouais, c'était ma première fois. Après, comme je connais des gens qui vont au studio avec eux, les Jodan, comme je les connaissais, moi, je voulais leur dire que des fois, si je pourrais aller au studio. Et voilà.
2: Bah, avec plaisir, y a pas de souci. T'es le bienvenu.
12: On sait que Jaja, c'est un jeune qu'on a maintenant au centre de loisirs Saint-Dominique depuis pas mal d'années. Mmh. Donc, il est un petit peu, je dirais pas timide, il est réservé. Mais c'est un jeune, par rapport à cette activité, le rap, l'écriture. Même du coup, il a vu tout ce qu'il y a après l'écriture pour notamment poser les sons. Après, moi, je m'y connais pas du tout. Mais sur ça, on sait qu'il est vraiment impliqué. On sait qu'il en veut énormément. Donc, c'était une belle opportunité pour lui. Et franchement, moi, je suis content qu'il ait pu avoir
2: cette opportunité, découvrir du coup
12: voilà,
2: ce que
12: cette
2: c'est.
12: Occasion pour, pourquoi pas, l'orienter encore plus dans ce qu'il tente déjà. Et justement, ce qu'il tente, et c'est déjà très, très bien.
2: C'est ça. En plus, tu as pu voir du coup que tu as accès à ce monde-là, finalement. Parce que des fois, quand on ne connaît pas, on peut se dire comment je peux faire mon premier morceau, comment ça se passe. Et au moins, maintenant, ça y est, tu as une idée. Et tu sais que maintenant, si tu veux faire un morceau, y a un studio qui est là. Et justement, moi, je rebondis sur quelque chose. C'est que peut-être que, voilà, je sais pas si c'est le mot approprié, tu es un peu réservé, tout ça, mais justement, dans la cabine, pas du tout. Dans la cabine, tu es déchaîné.
11: Ouais, je
1: t'ai lâché.
11: Je me lâche.
2: C'est ça. Et c'est là qu'on sent la passion. Parce que je sais, j'ai parlé rapidement avec toi, je sais que la passion est présente, que tu as beaucoup d'ambition. Et faut pas lâcher ça, justement. C'est, tu sais, il y a beaucoup de branches musicales et il faut y croire. Et du coup, voilà. Donc, franchement, merci à tous. Je pense que là, du coup, on a la fierté de faire écouter à ceux qui sont présents sur la radio, qui nous écoutent, ouais, le son qu'on a réalisé. Et on se retrouve tout de suite après la réac du son. Et c'est parti.
1: Incroyable son.

0: Un grand bravo, hein. Très beau son.
1: Merci.
0: Franchement, ça a été super. Je suis très content d'avoir fait cette expérience avec des jeunes comme vous. Vous avez été très gentils tout le long. Je vous remercie beaucoup. Merci à Saint-Dominique, merci à Radioactive, merci au studio Meruem, merci à vous les jeunes. Et je vous souhaite tout le meilleur possible. Amusez-vous bien encore le reste des vacances qui vous restent avec le centre. Et voilà, on vous souhaite le meilleur. Merci à tous. Ciao, ciao.
1: Ciao.
2: Ciao.

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1: Super soirée.
2: Ouais.
1: Néoul, c'est trop cool.
3: on sent la fatigue.
2: Merci Néoul pour l'invitation.
4: Donc ça, c'était les Toxic Frogs, votre première à Néoul.
1: Honnêtement, à part la chaleur, déjà très beau cadre, un lieu exceptionnel et la sympathie de tout le staff, que ce soit la technique, les bénévoles, tout le monde en fait. Très chaleureux et ça fait plaisir, c'est pas partout comme ça en vrai. Hein. D'autant qu'on vient jamais jouer dans le Var et là, hein, franchement, on s'est senti comme à la maison quoi. Et super public, hyper positif, voilà.
4: Vous êtes de Lyon, mais vous faites du punk rock celtique. Bizarrement, dans le sud, vous avez pas vu beaucoup de drapeaux bretons en fait.
2: Non mais il y avait quelques bretons apparemment ce soir dans le public quand même, parce qu'on a un petit jeu avec le public sur notre set où on demande toujours à un moment s'il y a des bretons parmi nous.
1: Et il y a toujours.
2: Hein, et il y a toujours.
1: Un breton, une bretonne qui traîne.
5: Ils sont partout. Ils sont partout.
4: Mais il y avait pas de drapeau. Vous avez vu un drapeau ce soir? C'est possible? Moi j'en ai pas vu.
1: Ils osent pas.
2: Ils sont pas tous si chauvins quand même.
3: Ils sont discrets.
4: C'est cool si vous présentez. Ella, c'est toi qui as lancé le groupe en 2015, un pari risqué. Tu es chanteuse, violoniste. Peut-être tu fais d'autres choses, je sais pas.
1: Non, c'est mon métier principal, mon activité principale. 2015, j'ai dit pourquoi pas monter un groupe de meufs dans ce style, parce que j'avais envie de jouer qu'avec des femmes. Parce que ça change, parce que je voulais tout simplement voir ce que ça donnait. Et je trouvais ça aussi comme concept sympatoche. Voilà.
4: Ensuite.
6: Moi, c'est Elvina, bassiste violonisée. Et je fais les chœurs. Je suis là depuis le début avec Toxic Frogs.
7: Bonsoir, bonsoir. Je suis fatiguée, désolée. Moi, c'est Jen. Je fais de la guitare et des chœurs. Voilà.
1: Et elle fait depuis, peur aux gens.
7: Depuis 5 heures. Depuis 5 heures. Depuis 5 ans, je crois.
1: C'est génial.
7: Et j'aime bien regarder les gens un peu bizarrement parce qu'ils et me marrer de leur tête bizarre aussi. Voilà, ça occupe.
8: Bonsoir, moi c'est Luciane, je fais de la guitare et du banjo un peu, genre, mais pas, voilà, intermittent. Intergitant du spectacle, voilà. Et je suis là depuis le début.
4: Avec des cheveux bleus.
8: Non.
1: Ils n'ont pas toujours été bleus.
3: Ça change.
1: Il
2: faut savoir que Lucien passe toujours par des coupes un peu saugrenues. Ouais, ça, elle aime bien.
1: Et toi, des couleurs saugrenues.
2: Et moi, des couleurs.
1: Ouais. Oui, c'est.
4: Et
8: ah, moi, j'ai toujours la même crête saugrenue aussi. Ouais. Moi, c'est Amélie, batteuse. Je fais aussi un peu des chœurs et puis je raconte des conneries. Malheureusement. Première année où j'ai le micro. Deuxième année où j'ai le micro.
2: Ouais, ouais.
8: Malheureusement. Et je suis la petite dernière du groupe. Ça fait 4 ans que je rejoins Toxic Frogs.
4: J'ai une question d'une auditrice qui s'appelle Emma. Elle m'a dit comment elle fait pour avoir une crête aussi monstrueuse.
8: Ça, c'est vraiment la question de tous. Et pour avoir une crête comme ça, il faut bien dresser ses cheveux, leur parler doucement tous les jours, vraiment les traiter avec attention, amour, beaucoup.
2: Et bienveillance.
8: Et ils nous les rendent. Ils nous les rendent.
4: Alors, moi, ce que j'ai particulièrement apprécié, c'est que vous êtes un vrai groupe de live. Un truc monstrueux.
1: Oui, on est un groupe de live parce que nous, ce qu'on aime, c'est vrai, c'est faire du live. Et je pense que, c'est ce qu'on nous dit, ça se voit, quoi. Ouais. Ce qu'on aime, c'est vrai, c'est être sur scène. C'est notre truc avant tout le reste, voilà.
2: C'est notre terrain de jeu.
1: C'est notre préféré. Petit terrain de jeu. C'est aussi notre exutoire.
2: Oui, hein, aussi. Hein, hein. Et c'est on fait notre sport comme ça aussi.
3: Le terrain de sport.
1: Le terrain de sport aussi.
7: Oui.
4: C'est comme la salle, en fait.
1: Ouais, mais c'est mieux que la salle parce que c'est fun.
3: Parce qu'en plus, on est payé.
1: Et en plus, ouais.
3: Moins cher que la salle.
1: Ouais.
2: Et t'as remarqué qu'on est quand même assez dynamique sur scène, donc.
4: J'ai trouvé ça un peu mou.
2: Mais là, avec la chaleur, on était un peu molle. Ouais. Je tiens à préciser quand même.
3: Un peu chamallow, je dirais.
2: Chamallow. On était chamallow.
1: Et nous sommes dynamiques comme ça grâce à l'adrénaline. Mais c'est tout. On prend pas de drogue chez Toxic Frog. Non, mais voilà. Je tiens à le dire.
2: Ouais,
1: parce que je suis sûre qu'il y en a, ils disent, mais comment elles font? Non. C'est tout l'adrénaline.
3: C'est cocaïne free.
1: Putain. J'aime bien.
4: Vous êtes toutes intermittentes, intergitantes.
1: Oui, c'est ça, c'est très important. Oui, depuis un moment.
4: Bah, quand je disais que c'était un groupe de live, c'est que bah, déjà j'ai vu un putain de solo de batterie monstrueux au milieu du set, où la batteuse en plus elle harangue la foule.
8: Ouais, bah pour moi un solo de batterie, je sais même plus comment on en est venu à faire un solo de batterie.
2: On voulait que tu fasses un solo de batterie.
8: Oui. Bon bah voilà.
4: T'étais derrière une batterie. Alors,
8: on se dit vas-y solo. Et disons que je voulais faire quelque chose un peu différent. Et pour moi c'est un peu le moment où je peux me rapprocher un peu du public vu que je suis toujours bah, le plus au fond de la scène de par l'instrument. Et c'est un petit moment de connexion et je trouve que j'avais pas envie de faire un solo en mode regarder tout ce que je sais faire avec ma batterie et en foutre plein la vue quoi, c'était pas le but, mais c'est vraiment
1: c'est
8: un petit moment où on est ensemble
1: aussi,
8: quoi.
1: Mais sans que tu le fasses exprès, enfin tu vois,
4: ils en prennent quand même. Il le fait un peu exprès quand même.
8: Quand je suis content, ouais. Je t'apporte vite, c'est tout, voilà.
1: C'est
2: ouais, puis il y a une vraie interaction avec le public, elle joue avec le public à ce moment-là et du coup bah elle prend sa place, elle prend la parole et c'est important pour nous aussi que nous on est toutes les quatre en front et elle est derrière.
1: C'est vrai.
2: Donc ça lui donne vraiment son moment à elle où elle est mise en avant aussi.
1: Et en plus Amélie, il faut le dire, hein, elle a un talent de ouf quoi. C'est génial, les gens ils sont comme des fous, enfin c'est un super moment. C'est
4: ouais, un talent de ouf, une crête de ouf. Et en plus, tu vas chercher les gens. Alors, c'est plutôt on rappelle, bord de scène, devant le public. Et, tu aimes bien ça, en fait.
8: Bah, le but du live, c'est quand même la connexion. Et c'est, on donne au public, le public nous rend. Et c'est l'effet boule de neige, ça marche comme ça. Et du coup, j'adore aller chercher les gens, qui est vraiment un truc qui se passe, et communiquer. Et encore une fois, un espèce d'échange d'énergie qui est fort. C'est ça que j'aime dans le live.
4: Après, je vous ai vu pendant la balance, il y a deux violons. Alors, pourquoi un acoustique et pourquoi un électronique ?
1: Électrique.
4: Électrique, pardon.
1: Il n'y a pas de vraie raison. Avant, j'avais un acoustique que j'ai toujours. J'ai fait beaucoup, beaucoup d'années avec. Et je l'abîmais trop en live parce que je bouge trop. Donc, j'ai dit, ben, OK. En 2013, j'ai changé. Je suis allée chez Yamaha. Et voilà, j'ai changé, c'est moi. J'ai dit, je ne veux plus prendre de risques avec mon violon et... Et je suis très contente parce que celui-là, il est top, il bouge pas et il sonne. Voilà.
4: Oui, parce que c'est vrai, oui. Comme je disais, vous êtes vraiment un vrai groupe de live. Comme on dit ici, sur scène, ça gengasse.
1: Ça gengasse. Ouais, ça gengasse.
3: Ouais, ça gengasse.
1: Ça gengasse. Ouais, voilà, la raison, c'est surtout pour ça. Et puis toi, raconte.
2: Bah, moi, j'ai un violon électrique, mais j'aime pas jouer dessus. Et puis en fait, j'adore mon violon acoustique et je me dis, j'ai envie de vivre l'expérience avec lui aussi. Alors,
1: c'est son amour.
2: Par contre, il me quitte jamais. Je le laisse jamais dans le camion, je le laisse jamais dans les loges, je le laisse jamais nulle part. Donc c'est un peu mon petit fardeau à moi. Et puis les filles, elles le savent, donc on en prend soin.
1: Bon,
2: mais voilà, j'ai envie qu'il vive les concerts avec moi. Donc je prends le risque de le prendre et de jouer. Quoi.
4: Moi, je reviens sur l'aspect un peu nana. Vous avez monté un peu ce groupe parce qu'il y a des mecs qui sont casse-couilles un peu quand même, non ?
1: Oui.
7: Parce que les nanas, ça sent meilleur.
1: Déjà, d'une.
8: Oh,
1: putain.
8: C'est plus casse-couilles.
2: Peut-être pas
1: ça. Ouais, là, je crois que... Oh, ça va, j'ai jamais senti d'odeur d'aisselle de vous.
3: Waouh, super.
1: C'est cela, oui, c'est cela. Alors, je ne veux dénigrer personne, mais oui, moi, j'ai monté un groupe de femmes parce que j'en avais un petit peu marre... dans certains projets où j'ai pu aller, où j'ai un peu souffert parfois, donc ouais, il y avait ce côté girls power aussi, de reprendre le pouvoir vraiment entre nanas.
2: Et puis tu sais, il y a 10 ans, quand on a commencé Toxic Frogs, la présence de la femme sur scène n'était pas du tout la même que maintenant.
1: Oui.
2: Et on était carrément sous-représentés, donc du coup ça m'était vraiment...
4: On a une musicienne qui vient de partir en fou rire à travers la porte de la loge et qui nous a quittés.
8: Il y avait un sujet sérieux, vous l'avez foiré.
2: Voilà, c'est ça. Donc il y avait c'était important pour nous d'être là sur scène en tant que musicienne pro parce qu'il y avait, il y avait une représentativité et ça manquait en fait. Ce qui a changé quand même maintenant, on commence à avoir beaucoup plus de femmes, beaucoup plus de groupes de femmes, etc. Elles sont plus mises en avant. Mais il y a 10 ans, c'était pas le cas et on avait des réflexions assez hallucinantes des fois. Genre, ah mais vous savez jouer en plus. En plus de quoi ? Voilà. Ce qu'on a beaucoup moins maintenant. Donc il y a une vraie évolution et je pense que le fait qu'on soit là, ça contribue aussi quelque part à ça. Quoi.
4: Peut-être qu'il n'y en avait pas moins, mais je dirais que maintenant, elles ouvrent beaucoup plus leur gueule. Quoi. Ouais, c'est bien, en fait.
2: Elles prennent leur place.
1: Bah, après des milliers d'années. Hein.
2: Ouais. Ah, c'est peut-être temps.
1: Il est temps.
2: Et encore, il y a encore difficilement une parité au final, parce qu'il y a quand même beaucoup moins de femmes qui sont professionnelles de la musique, musiciennes, beaucoup de chanteuses, mais moins de musiciennes.
1: Et encore moins dans le rock. Ouais. On se compte sur les doigts de la main, hein, les groupes féminins de rock.
8: Vraiment, mais d'ailleurs, je crois que c'est cette année, je veux pas dire de bêtises, mais je crois que c'est au Download, où c'est la première fois de l'histoire du Download qu'une femme est au headline, et c'est la nouvelle chanteuse de Linkin Park. C'est assez incroyable de le noter. De toute l'histoire du festival, c'est la première femme qui headline le festival, quoi. Donc c'est beau, c'est super et on est ravis. Mais d'un autre côté, ça rappelle un truc qui est genre, ah ouais, putain, ça craint, quoi.
1: Il y a encore du choix.
4: Est-ce que vous diriez qu'il y a une filiation avec les Ramoneurs ?

0: elles sont déchaînées. Ben, vous avez un petit aperçu de ce qui peut se passer sur scène. Voilà, c'est ça qui est bien. J'adore. Ouais, ouais. Franchement, je pense que Néoul vous a surkiffé. Néoul 2026. Ouais, ouais, voilà.
1: Super. Donc, on va pas répondre à ta question au final.
2: Ah oui, c'est juste qu'il y a ce côté celtique. Après, on a déjà joué avec eux plusieurs fois.
1: Plusieurs fois.
2: Et généralement, bah, sur un plateau, ça passe bien parce qu'on a, on a quand même des choses un peu similaires dans les styles au niveau bah, celtique, quoi, qui se rejoignent.
3: Sauf que nous, on a une vraie batterie.
4: Et c'est bim comme... Et des vrais dents.
3: C'est pour toi, Laura.
0: Est-ce que oui.
1: Oh non.
5: Oh, Kuba.
3: On sait pas qui a parlé, on sait pas.
1: C'est Elvina ou Ella.
3: Waouh.
1: C'est Elna.
5: Comme tu balances.
1: C'est Elvina.
5: Elvina.
3: J'assume, Laurane. On en parlera.
0: Est-ce que eux, ils ont kiffé d'avoir joué
1: avec...
0: Ouais. Ils ont kiffé votre style.
4: Mais Laurane, il a un rêve et à chaque fois, il me tanne avec, mais je peux comprendre. Mais
3: ah oui.
4: Bon, c'est qu'on chante en français, enfin, qu'on écrive en français. Ouais. Mais vraiment, il, voilà, c'est pas non plus du breton, tu vois, c'est de l'Irish punk. C'est une identité anglophone, quoi. Ce serait très, très bizarre, quoi. On a essayé, puis je suis nulle, de toute façon, en français, pour ce genre de musique. Ça,
3: on refait un complet tour avec eux.
4: Et oui, bateau ivre.
3: Bateau ivre, au bateau ivre, en novembre.
4: À Tours.
3: En novembre, je crois.
4: On va faire un petit tour sur un bateau ivre.
0: C'est loin d'ici, ça.
3: Pour nous, tout est à côté, tu sais.
0: La magie du Camtar.
2: Ah, la magie du Camtar. Il s'en passe des choses en Camtar. Il s'en passe. On y passe des heures et des heures. Et toute une vie arrive dans un camion. Il faut le savoir.
0: Votre actu, un album, des morceaux en préparation, une tournée.
4: Ça s'appelle The Green Knight. Il est sorti cet hiver. Il est dispo sur tous les streams, donc Deezer, Amazon, tout partout. Spotify.
2: Ouais,
4: et dedans, il y a le fameux titre qui a bien marché sur les réseaux et tout ça, qui s'appelle You're Dead. La la la la la la la.

0: année quand même, 2027, mais on en reparlera à la rentrée. Mais là, on part en Europe, quoi. Hein. Ça va pas mal jouer à l'étranger.
1: On s'envole.
0: On s'envole.
2: Et on retourne dans le camion.
0: Voilà, voilà. Donc ça, ouais, Toxic Frogs, ça part pas mal sur l'Europe, là, pour 2027. Ça va être sympa.
3: Génialissime. On vous attend pied ferme. Allez. Merci encore à vous. Ah, on a pris une grosse claque là en live à Néoul. C'était magique. Merci. Un petit dernier mot pour les auditeurs de Radioactive 100 FM.
2: Ah, casserole, Camoulox. Mmh, ouais.
3: Excellent dernier mot, j'adore.
4: Escargot.
0: Ah bon. Continuez de venir au festival de Néoul parce que c'est vraiment un festival incroyable. Comme déjà le plus ancien, je crois, du Var, j'avais lu.
3: Exactement.
0: Il y a un esprit vraiment de liberté et de bonne humeur qui règne. C'est très chouette. Merci à vous.
4: Oui.
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0: Salut Radioactive, c'était Toxic Frogs.
3: Merci à vous, c'était Juju pour Active 100 FM, ta meilleure copine.
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0: Aviez-vous entendu parler de la civilisation aztèque?
1: Pour moi, c'est le nouveau genre de vie d'aujourd'hui, de manger très rapidement, des beefsteaks, et puis alors dans des restaurants rapides, sans s'asseoir même, on mange. 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

0: Bah ouais.
1: Bah ouais.
0: Bah ouais.
1: Bah ouais.
0: Bah.
1: Attends, il y a un groupe qu'on va voir exclusivement live à Bah ouais.
0: Bah
1: ouais.
0: Ouais.
1: Hein.

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6: Bonsoir et bienvenue dans Cinéma Mon Amour sur Radioactive 100 FM. Nous sommes le 6 août et c'est déjà très très chaud. Ce sont les émissions de l'été, mais... Merci Maxime. L'émission ne prend pas de vacances, ou presque. Pas d'actualité brûlante, pas de grosses sorties à disséquer minute par minute. On les dessiquera à la fin du mois. Parce qu'en été, voilà, on prend un petit peu de pause. Mais le cinéma, ce n'est pas seulement l'actualité. C'est aussi des coups de cœur, des souvenirs, des découvertes, des passions qu'on a envie de partager. Parfois des films que l'on défend seul contre tous. Et ça, ça vaut bien une émission. Alors, pour cette parenthèse estivale, j'ai donné la carte blanche à plusieurs personnes. Tu, Audrey, la trésorière de l'association Radioactive,

0: marquante. Que l'on soit cinéphile, averti ou spectateur occasionnel, on a tous un film qui nous trotte dans la tête, une réplique qu'on ressort, une scène qui nous hante ou un souvenir qui nous accompagne. Et c'est ça aussi, cinéma, mon amour. Des coups de cœur, des coups de gueule, des coups de griffe, des débats, des souvenirs, des passions. Et surtout, cette envie simple et universelle de parler de cinéma avec humour, joie et sincérité. Parce que cinéma, mon amour, ce n'est pas juste suivre l'actualité, c'est avant tout aimer le cinéma. Donc ce soir, c'est une carte blanche un petit peu spéciale, parce que dans le studio, en dehors de Pierre Alex, qui est le seul et l'unique incontournable. Voilà. Il y a deux personnes que j'apprécie énormément, que j'ai rencontrées grâce à Radioactive, grâce à Cinéma Mon Amour. C'est Luc Benito, responsable des petits écrans. Bonsoir Luc.
1: Eh bien bonsoir.
0: C'est un retour triomphant.
1: C'est un retour au pays, tu veux dire.
0: Ouais. Oui, c'est Pierre-Alex, je m'excuse d'avance.
1: Non, mais c'est bien, il y a du sound design, avant il n'y en avait pas.
0: Voilà, vous avez à peu près le même humour en plus, ah. Ça devrait le faire. Ça me fait extrêmement plaisir, tu étais déjà venu l'année dernière pour nos 10 ans. Là, tu viens pour parler du réseau Les Petits Écrans, donc la salle Marc Baron, la salle Henri Verneuil et la salle Francis Weber. Mais tu n'es pas venu seul.
1: Non, je suis venu accompagné. De madame.
0: De madame.
2: Comment ça, soit... madame.
0: Elle est pas barbue, madame.
3: Elle est une sacrée barbichette, madame. Hein.
0: Madame est poilue, si je puis me permettre.
1: Je suis venu accompagné de mon assistant, mais néanmoins ami.
0: Et ça, c'est important. Maxime, comment vas-tu, Maxime?
4: Ça va très bien. Je suis très content de soi, parce que je disais à Luc quand même avant l'émission, parce que j'avais vu que certaines des émissions que tu faisais dernièrement étaient filmées. Et donc on s'est dit, c'est dommage, on pourra pas, comme à grande époque, avant le Covid, voilà, pouvoir retourner studio. Au final, si, on va pouvoir. Et puis Pierre-Alex est là, donc c'est cool, on va pouvoir.
0: Non. Alors les émissions sont filmées quand j'invite, on va dire,
1: Rémi,
0: de la bande des comics, parce qu'il est très technique et comme vous le savez, bon, c'est pas du tout mon univers. Et donc il a la gentillesse de filmer les émissions. En tout cas, pendant une heure, c'est la carte blanche, donc, des petits écrans. La première question, c'est la première question générale que je pose à tout le monde. Luc, Maxime, si vous partez sur une île déserte, vous emmenez quel film?
1: Quel film? Un film?
0: Oui, tu ne me prends pas une valise, tu prends un film.
1: Putain. Non. Pardon.
3: Non. On dit pas putain, on dit maman travaille tard. Ah.
1: C'est compliqué.
0: C'est compliqué.
1: Ouais, c'est compliqué. Ça, franchement, souvent, c'est marrant parce que on entend, moi je suis l'émission qui s'appelle Vidéo Club sur Combini.
0: Oui, si vous suivez, tout à fait.
1: Qui est vraiment génial. La dernière sur les acteurs de The Odyssey.
0: Elle est formidable.
1: Elle est formidable.
0: On est d'accord.
1: Elle est tombée par terre. Et parfois, donc, il est comme ça, et parfois ils disent, ah tiens, si je suis sur une île déserte, je prendrais ce film. Et je me dis, bon, et moi, qu'est-ce que je fais si je pars sur une île déserte?
0: Je te pose la question.
1: Et ben, je te remercie parce que c'est un peu compliqué. Un film, tu pars sur une île déserte, c'est-à-dire que c'est un film que tu peux voir, tu peux revoir. Et moi, parfois...
0: Il y en a qui ont choisi des films pour donner des tips pour survivre.
1: Ah,
0: exemple,
1: ouais.
0: Pierre Alex.
1: Ouais, bah, c'est pas mon cas.
3: J'ai pris Seul au monde, comme ça au moins je suis sûr.
1: Ah ouais, effectivement. Non, il faut prendre un truc sur, comme tu vois, les Rougon-Macquart, tu vois, c'est un truc que ça peut te prendre un moment, quoi. Donc, je sais pas, une trilogie ou un truc comme ça.
0: Ah, en plus, tu triches, quoi.
1: Voilà. Non, mais c'est compliqué parce qu'effectivement, c'est un film que tu peux voir, revoir et re-revoir, et c'est pas spécialement ton film préféré. Je sais pas si.
0: Si. Voilà. Bon, pendant que tu réfléchis, je vais poser la question à Maxime.
1: D'accord.
4: La même chose que lui, quoi. Donc je sais pas, c'est compliqué.
0: Vous avez bien fait de venir dans l'émission. Non mais franchement.
4: Non mais ça dépend les moods, ça dépend de plein de trucs. C'est-à-dire que je pense que ça va être dans mon top 10 pioché. Allez, on va dire pour le jeu, je dirais soit un Apocalypse Now, soit un Dîner de cons, sûrement un des deux.
0: Ah ouais. Donc on est quand même sur deux extrêmes assez assez importants.
1: Sinon tu peux prendre Apocalypse con, mais je sais pas le.
0: Donc du coup, je reviens vers toi, Luc.
1: Oh, plus. Écoute.
4: Et pourquoi pas Félix et moi?
0: Oh oui, c'est magnifique.
1: J'ai dû le voir 500 fois en montage. Au contraire, je...
0: Alors pour info, comme ça te laisse le temps de réfléchir. Tu es aussi le réalisateur de ce merveilleux documentaire Félix et moi. C'est un documentaire que j'ai adoré, avec la BO réalisée par le Guinguette Club. Bon, tu reviens, on va dire, sur qui est Félix Mayol, en sachant qu'à Toulon, Félix Mayol, c'est quand même quelque chose d'assez important. Moi, j'ai vu passer comme ça, on va dire, un

0: sondage sur Félix Mayol, le documentaire. J'ai voté pour avoir le DVD.
1: Ouh là là.
0: Comment ça, ouh là là ?
1: Il y en a pas.
0: J'en veux un, hein. Tu te débrouilles.
1: Alors, peut-être un jour, il y en aura, effectivement. Mais c'est vrai que pour l'instant, ça n'existe pas. Mais on
0: très bien.
1: Jamais.
2: Sorti le 24 janvier 2024. Mmh. Hein.
0: Tout à fait. J'attends toujours tes films.
1: Alors, écoute, je vais quand même prendre, je vais vous dire pourquoi, je vais quand même prendre mon film number one. Tant pis. Je vais prendre le Blade Runner. Voilà.
0: Ah ben ça va.
1: Je vais vous dire pourquoi, parce que c'est à la fois un film que tu peux écouter et c'est un film que tu peux voir. C'est-à-dire
0: puis
1: que
0: ça met la pêche.
1: oui, mais c'est beau, la mélancolie.
0: Ah non, mais on est d'accord qu'on parle de l'original.
1: Ah, il y en a, je suis désolé, permets-moi de vous le dire, mais il n'y en a qu'un. Blade Runner, parce que c'est le film parfait, voilà. Parfait sur toutes les dimensions. Et d'ailleurs, ils ont sorti un documentaire, enfin, ils ont sorti il y a longtemps, mais que j'ai vu il n'y a pas si longtemps, documentaire qui fait presque 3 heures sur la genèse et sur le... C'est un truc de dingue, quoi.
0: C'est un truc de dingo.
1: Enfin, je veux dire, tu prends ce film, tu le revois, ou tu le vois... c'est un des rares films qui n'a jamais vieilli.
0: Ah, mais
1: il y en a très très peu. Tu vois, Forrest Gump, il vieillit pas. Voilà. Et ben, Blade Runner, il ne vieillit pas. Voilà. Les effets spéciaux, la musique, les acteurs, le jeu, machin, rien.
0: Non, voilà. Non, et puis en plus, il a bien vieilli, ce que je veux dire. Même la technologie du film, quand tu le revois, ça passe sans aucun problème.
1: Tu vois pas, parce qu'il n'y a pas de CGI, parce que c'est fait avec des maquettes, et les maquettes, voilà, c'est extraordinaire, quoi.
0: C'est extraordinaire. Alors, comme je m'adresse quand même à deux cinéphiles, dont un qui en mange beaucoup de films, hein, parce qu'il continue, il y en a un qui lève un peu la... qu'il avait un peu le pied, hein,
1: ouais,
0: Luc.
1: Ouais.
0: On est bien d'accord. Ouais. Si tu devais choisir un seul réalisateur, ton réalisateur fétiche, t'auras la même question, Max, hein, on est bien d'accord.
1: Oula, alors ça, c'est encore plus dur que les films. Ah, vous êtes vraiment question piège.
0: Alors, pas question piège. Tu remarqueras qu'on on est monté d'un cran, quand même.
1: J'en ai reparlé tout à l'heure. Je pense qu'actuellement, je trouve que... Il faudra enlever les grands classiques. Si tu enlèves, je peux en enlever quelques-uns.
0: Tu enlèves ce que tu veux.
1: Alors, on enlève Kubrick, on enlève Tarkovsky et on enlève Lynch. Voilà. Si on enlève ça, je garde Alan Parker.
0: Alan Parker, très bien. Milos Forman, Walou.
1: Globalement, je suis désolé, mais tu prends. Tu prends Birdie, qui est dans la liste d'ailleurs. Birdie, Angel Heart, Les Commitments, Mississippi Burning.
0: C'est ton choix, il n'y a pas de souci.
1: Voilà, qu'est-ce qu'il y a encore d'autres, des trucs de...
3: Il y a très peu de déchets chez Parker.
1: Il n'y a pas de déchets.
0: Pourquoi il y a des déchets chez...
1: Même Fame, qui va passer bientôt. C'est bon, tu me parlais des comédies musicales, tiens.
3: Fame, c'est extraordinaire.
1: Fame, c'est extraordinaire.
0: C'est une... Non, mais il n'y a pas de souci.
1: Encore un réalisateur qui n'est pas américain. Comme je te disais, les comédies musicales.
0: Oui, non, mais tout à fait. Mais je ne pense pas qu'il y ait beaucoup de déchets chez Forman non plus. Mais bon.
1: Absolument, je suis tout à fait d'accord avec toi. Mais tu m'as dit un. Tu ne vas pas m'engueuler en plus.
0: Non, mais je ne t'engueule pas, Dio. Maxime.
3: Putain, bah, cette question.
0: Non, arrêtez avec les gros mots.
3: Je dirais Scorsese. Parce que pour la diversité de l'œuvre, parce que voilà, c'est pareil, c'est-à-dire si tu m'avais demandé un film sur une île déserte, mais si je pense que si je devais prendre l'œuvre entière d'un réalisateur, je pense que ça serait Scorsese pour la diversité, la richesse de l'œuvre et puis surtout le fait que ça a été un touche-à-tout de génie aussi.
0: On est d'accord.
1: Mais c'est vrai, il a raison. Tu peux, par exemple, sur une île déserte, tu peux prendre Casino. T'as tout le cinéma dedans.
0: T'as choisi Blade Runner.
1: Je sais, mais si tu peux prendre un deuxième film.
3: Et moi, un troisième, ce serait Casino aussi. Ouais, peut-être.
0: D'accord, Casino. Très bien, il n'y a pas de... Quel est le film, je l'ai posé la question la semaine dernière à Pierre-Alex, votre film doudou, c'est pas forcément un chef-d'œuvre, c'est le film qui vous fait un petit peu du bien au moral, qui est peut-être pas forcément excellent, mais qui a le don de vous recentrer, qui vous fait du bien à l'âme.
2: Ça a été un hasard parce que juste après l'émission, j'en ai pas parlé, mais juste après l'émission, il y avait The Mask qui était en rediffusion à Pathé. J'ai fait wow, bah c'est pile poil un de mes films dans le top 5 de mes films doudou.
1: Film doudou, attends. Bah, vas-y, réponds. Premier merde, c'est tout le temps moi.
0: Vas-y, Maxime.
3: Je dirais 4 mariages et un enterrement, sûrement.
2: Je l'ai jamais vu.
0: Quoi ?
2: Fur. Mais non, je l'ai jamais vu, non, j'avoue.
0: D'accord. Bon, je suppose qu'il est dans la pile.
2: C'est pas grave.
0: Non, c'est pas
2: non,
0: grave.
2: Bah non, il est même pas dans la piste de DVD de Blu-ray que j'ai acheté et que j'ai en trop, mais un jour je le verrai si oui. J'ai rien à faire.
0: D'accord.
1: Ah merde, tu dis Alan Parker. J'aurais pu dire PTA aussi, mais bon, c'est pas grave.
0: Ah non.
1: Écoute le film.
0: Un film doudou. T'as bien un film doudou.
2: Boogie Night.
1: Ah c'est. Je peux partir sur une île déserte avec Boogie Night. C'est... Fargo.
0: Ah, prodigieux.
1: Fargo, il y a tout. C'est à la fois drôle. Moi, c'est drôle. Fargo. Enfin, bon, voilà, c'est Fargo, quoi. Fargo, c'est unique. C'était joué, on parlait de Fargo quand même. Fargo, c'était tellement bien que j'ai même pas pu apprécier The Big Lebowski.
0: Ah,
1: non, d'accord. La série est vachement bien.
0: La série, les séries sont... Alors,
1: elle est super, ça n'a rien à voir. Hein.
0: Non, ça n'a rien à voir.
1: C'est Noah Hawley, qui est un super showrunner, qui s'en est occupé. Et la série est vraiment super. Mais Fargo, c'était tellement au-dessus de tout
0: ouais.
1: Que j'ai même pas pu apprécier The Big Lebowski tellement j'avais mis Fargo trop haut. Vous voyez ce que je veux dire ou pas ?
0: Tout à fait. Voilà. Ah non, mais...
1: J'hésite même encore. Je me dis, merde, quand même, Big Lebowski, c'est culte, ma génération, tout ça. Et j'étais frustré. De pas avoir. Bon, voilà. C'est comme ça. J'ai cassé l'ambiance, mais bon.
2: Fargo, je l'ai vu qu'une fois et j'avais pas réussi à apprécier, tu vois. Faudrait que je le. Il fait partie des films qu'il faut que je revoie, que j'ai vu une seule fois et que. Faudrait que je redonne une chance.
1: On peut passer à côté. Hein. Si ouais. On n'est pas bien, c'est possible. Hein. Oui, moi, certains films, je suis passé à côté.
0: Tu nous as fait quand même de belles chroniques sur des très très mauvais films.
1: Oui, c'est vrai. J'étais un peu en colère.
3: Le peuple et son roi, je pense.
0: Le peuple et son roi était quand même.
2: Il paraît que c'est désastreux.
0: Alors,
1: c'est bien pire que ça.
2: C'est-à-dire c'est possible.
0: C'est-à-dire qu'on va on va un peu t'expliquer, Pierre-Alex. C'est-à-dire que moi, j'aime bien que les choses soient bien carrées, bien préparées, comme tu le sais, puisque je pose pas mal de questions.
2: Oui.
0: Et Luc, qui était à l'époque responsable de l'émission, ne voyait pas de film. Et là, il me dit « Ah Nathalie, je vais voir un film ». Donc on attend avec Max, qui nous parle de ce film. Et il a parlé de l'expérience cinématographique de ce film avec l'épilation de ses parties intimes à la cire.
1: Non, j'aurais préféré, de mémoire, je crois que j'ai dit « J'aurais préféré une épilation de mes testicules à la cire chaude plutôt que d'aller voir ce film
0: ouais, ». Exactement.
1: C'est exactement cette phrase-là. Je crois que c'est ça.
0: C'est ça.
2: Donc, j'ai envie de me la faire tatouer cette phrase.
0: On va faire notre première pause musicale. Alors tu nous en as pas parlé de ce film, il fait même pas partie de ta liste.
1: J'y pense.
0: Mais moi je sais que on n'a pas beaucoup de films en commun qu'on aime en tout cas, mais
1: on a quelques-uns quand même. Mais celui-là on est
0: raccord.
1: Plus que d'accord.
0: On est raccord. Alors j'ai pas pris la chanson que tout le monde connaît. J'ai pris une que moi j'aime, mais en fait tout le film je l'aime profondément. Donc je vous laisse en compagnie de R d'un certain Milos Forman.

0: Vous êtes toujours sur Radioactive 100 FM dans Cinéma Mon Amour, merveilleux film R de 1979. Est-ce que tu veux bien revenir sur ce film magnifique?
1: Mais bien sûr, je vais revenir. On est à l'antenne, hein?
0: Oui.
1: Ok. non, je vais leur demander. oui, je vais revenir parce que, en fait, il se trouve, pour le plus grand des hasards, que je l'ai revu il y a 2 jours.
0: Et tu m'en avais pas parlé de ce
1: Et
0: film.
1: Je t'en avais pas parlé. Et en fait, je comme beaucoup de gens, le soir, on perd un temps immense à chercher quel film on va regarder sur les plateformes. Moi, je perds un temps et ça me rend fou. Bon, bref. Et je tombe sur Prime Vidéo et dans mon espace, j'avais mis Hair et il se trouve que ma femme ne l'avait pas vu. Et je dis, écoute, je te montre Hair, c'est merveilleux, tout ça, machin. Et je le revois. Et c'est marrant de voir la copie. C'est toujours un grand plaisir de voir une belle copie restaurée. La copie était restaurée, elle était magnifique. Et je reprends un pied magnifique à réécouter les chansons. Toutes, mais toutes. Il y a zéro déchet.
0: Il n'y a rien à jeter dans ce
1: film. En musique, hein, après le reste, c'est rien à jeter non plus. Et je ne me souvenais plus à quel point, déjà, c'est ça qui m'a frappé, c'est les chorégraphies. Les chorégraphies filmées, elles sont somptueuses. Oui. Et là, je n'avais pas... À l'époque, je crois que j'avais aimé l'histoire, j'avais aimé les acteurs, j'avais aimé la musique. Et là, j'ai vraiment fait un focus là-dessus. Et c'est filmé avec une intelligence de mise en scène qui est vraiment assez incroyable.
0: Miloš Forman.
1: Oui, Miloš Forman. Et alors, putain, je prends un pied, tu vois, je prends un pied. Et puis à la fin, je me tourne vers ma femme, tu vois, je lui dis, wow, c'est super. Je lui dis, bah, qu'est-ce que t'en as pensé? Elle me fait, ouais, bof, je suis pas accroché.
0: Quoi?
1: Et là, vous voyez, je pense qu'on a tous ressenti un truc comme ça quand t'as envie de montrer un truc qui est génial. On a tous ressenti une sorte de blues vertigineux et abyssal.
0: On te casse un truc dedans.
1: Donc voilà, comme ça. Non, puis même pas. À la limite, tu dis j'ai pas aimé parce qu'il y a un truc. Alors tu discutes, mais là c'est. Et là, heureusement que c'est ma femme. Hein.
2: Les papiers du divorce, regarde là.
1: Non, je t'aime, chérie. C'est pas grave.
0: Ah ben, allez,
1: on continue l'aventure, c'est pas grave.
0: C'est vrai que ça fait de la peine quand on montre un film.
1: Non,
0: mais
1: ça fait pas de la peine. On est dévasté.
0: Non, mais c'est vrai que ça arrive régulièrement. Question, je sais que donc, vous tenez un merveilleux réseau de salles, les petits écrans que l'on aime passionnément parce que votre programmation sur 3 salles avec des mono-écrans, c'est compliqué.
3: Ce soir, il y a Jim Quinn, hein. N'oubliez pas.
1: Absolument.
0: En sachant que c'est difficile de faire des programmations hétéroclites pour tout le monde.
3: Ah bah pour c'est Jim Quinn, le dire. Oui, c'est...
1: On ne peut pas dire mieux. Ce soir, c'est hétéroclite.
0: On est bien d'accord. Et vous arrivez à le faire avec beaucoup de brio. Et donc ça, c'est un gros travail. Je sais que vous travaillez beaucoup dessus.
1: C'est pas nous de le dire. Hein.
0: Mais écoute, moi je te le dis. Quel est votre dernier gros coup de cœur dans une salle de cinéma?
1: Très bonne question.
0: Maxime?
4: Je pense que le plus gros coup de cœur, c'est un film que j'ai découvert, que je n'avais jamais vu, qui s'appelle Laurence d'Arabie, que le Royal avait diffusé. Et j'y suis allé... mardi, et voilà, j'en avais entendu parler. C'était la première fois que je voyais le film, puisque j'avais jamais eu l'occasion de le voir sur.
1: Je me demande si on va pas le faire. Justement, je voulais t'en parler. Ouais. Ça tombe bien. Si on fait une petite réunion de prog, ça vous dérange pas?
0: Non.
1: Direct.
3: Je l'ai loupé au Royal, moi.
1: Tu vas pouvoir le revoir chez nous.
4: Non,
1: je pense que c'est un truc
4: extraordinaire.
1: En fait, on en parle beaucoup parce qu'effectivement, c'est un des films références par rapport à l'Odyssée. C'est-à-dire, c'est un film qu'il a diffusé à ses acteurs. Chris Nolan, quand il
0: l'appelle Chris Nolan.
1: Oui, parce qu'on est
3: quand on est potes,
1: c'est limité.
4: Moi, je l'appelle Chrisou, personnellement.
1: Kiki, moi après c'est Kiki, mais on peut pas. Voilà. Donc oui, il y a Laurence d'Arabie, il y a Ran aussi qui est beaucoup évoqué, mais effectivement, alors ça fait partie moi des chefs-d'œuvre que je n'ai pas vus et sur lesquels je ne pourrais pas vous dire. J'ai un petit frein et je ne pourrais pas vous expliquer pourquoi.
0: Ça veut dire que j'ai vu un grand classique que tu n'as pas vu.
1: Au bout, tu en as vu. Si je te dis quelques classiques que je n'ai pas vus, tu ne pourras pas le croire.
4: Est-ce que justement, tu n'as pas eu le même frein que moi en te disant, bah, en fait,
1: On fait la réunion de prog, désolé. Hein.
4: comme en fait, du coup, tu vois, tu l'as vu sur. Qu'il y a beaucoup rediffusé à la télévision, que ce soit sur Arte et tout. Est-ce que tu n'avais pas cette crainte, justement, que si tu le voyais sur petit écran comme moi, tu sois déçu? Parce que c'est justement moi le frein qui m'a fait, que je n'avais pas vu jusque-là et qui m'a permis de sauter le pas.
1: Mesdames mardi, et messieurs, quoi. Vous venez d'assister à une expérience incroyable. Vous venez de voir pourquoi, vous venez de comprendre pourquoi Maxime Desserrier est mon assistant. Vous venez de comprendre pourquoi. Parce qu'il a absolument raison. Voilà. Il vient de m'expliquer, mais c'est vrai. Il a tout à fait raison parce que l'expérience, c'est un film, c'est le film de David Lean. Ouais. Bon, le film de David Lean, tu le vois pas sur un écran, même un grand écran, c'est pas possible.
0: Tu le vois au cinéma.
1: Tu le vois au cinéma.
0: Alors, quel que soit le film, il faut aller au cinéma. Même si vous avez la meilleure installation du monde à la maison, rien ne vaut l'expérience cinématographique dans une salle. Alors effectivement, on a des films comme L'Odyssée qu'il faut impérativement aller voir ou découvrir en tout cas au cinéma. Mais ces films-là, alors effectivement, moi j'ai découvert à la télé ce film-là, mais j'ai quand même pris une claque. Mais rien, et je le dis vraiment du fond du cœur, rien ne remplace l'expérience de la salle de cinéma. Là, tu prêches une convaincue.
1: Oui, oui.
0: Mais en tout cas...
1: Ça s'appelle bien Cinéma Mon Amour, non?
0: Exactement.
3: Oui. Voilà. Les entrées, elles le disent, hein, que les gens vont au cinéma en ce moment. Entre Toy Story 5, Spider-Man et l'Odyssée, ça y va oui. Sec.
1: Et comme tu m'as posé la question de savoir quel était mon film...
0: Ton dernier coup de cœur au cinéma.
1: Mon dernier coup de cœur, figurez-vous que c'est quand même les deux parties de De Gaulle. De la bataille de Gaulle.
0: Je
1: vous le dis comme ça tout net, parce que, et en plus je l'ai vu quoi, il y a un mois, et ma femme ne l'a pas vu, donc je l'ai ramené voir.
3: Bof. Ouais, bah pas trop.
1: Ah mais non, figurez-vous qu'elle a beaucoup aimé, effectivement. Et moi je l'ai vu pourtant il y a un mois, je l'ai revu avec un immense plaisir, parce que je vois du cinéma. Ce n'est que du cinéma. Et pourtant, c'est une histoire, c'est machin. Il n'a jamais oublié de faire du cinéma. C'est-à-dire de la direction d'acteur, de la dramaturgie, mais avec toujours de l'intelligence, du bon sens, sans jamais être putassier ou tire machin, du cinéma. Voilà.
0: Du vrai cinéma.
1: Donc, un grand film de cinéma.
0: Et j'ai envie de dire que ça soit la première ou la deuxième partie, j'ai eu aussi un énorme coup de cœur pour ces deux films-là. On retrouve le savoir-faire français qu'on avait retrouvé sur Le Comte de Monte-Cristo. Et je pense qu'une à deux fois par an, avoir ce genre de film français, je pense que c'est important que l'on n'oublie pas que la patrie du cinéma, parce que ça, quand même, ça vient de chez nous, quand même, on est capable de faire aussi bien, sinon mieux, que les Américains et les autres pays. Et je pense que tu as raison. La bataille de Gaulle 1 et 2, j'ai une petite préférence pour la deuxième partie, elle est formidable.
3: Mais il n'y avait qu'à voir déjà le Chant du Loup, ce qu'il avait réussi à faire, un film de sous-marin. Il n'y a pas beaucoup qui y croyaient.
1: C'est rigolo, parce qu'en revoyant le premier, du coup, tu vois d'autres choses. Et j'ai remarqué à quel point il y avait beaucoup... de moments où ils sont sur une radio, tu sais, ils sont avec des écouteurs et tout ça. Il n'y a pas que la BBC, il y a plein d'autres trucs. Quand ils sont sur la bataille de Bir Hakeim, ils sont tout le temps en train à la radio, alors machin, tu fais ci, et le commandant truc. En fait, il a un truc avec
3: le son,
1: avec le son et les communications. Et c'est vrai que c'est un fil. Conducteur, très puissant aussi en matière de narration.
3: Je dis peut-être une bêtise, mais je crois que le seul César qu'il a reçu pour le Chant du Loup, c'est le meilleur son, et je crois que c'était sa seule nomination, ce qui est abominable.
1: Bien sûr.
0: On est bien d'accord. Vous allez combien de fois par semaine au cinéma voir des films? Parce que je sais que vous travaillez dedans, donc ça compte pas. Vous allez voir en moyenne combien de films par semaine?
4: Alors, pour le plaisir ou pour la proc? C'est ça la question.
1: Pour les deux, mon capitaine.
0: Pour le plaisir. Oh ben, je pense que, alors, te connaissant un tout petit peu, Maxime, quand tu vas au cinéma, dans les conventions où tu dois regarder plusieurs films,
1: oui.
0: C'est du travail, on est d'accord, mais
3: quel
0: tu kiffes quand même.
3: Travail.
4: Ça dépend les films. c'est, on va être très honnête, c'est-à-dire avec le poids des années, ça dépend.
0: Oh, le poids des années.
4: Films.
0: On dirait qu'il a 50 ans.
4: Je pense que le
1: moi, j'ai 50 ans.
4: Je pense que le monsieur pourra témoigner. On a parlé tout à l'heure d'un film qu'on a vu, que moi j'ai rattrapé, que lui il a vu à Cannes, que Des fois, quand il faut mettre, quand il faut le voir en plusieurs fois, c'est un peu compliqué.
1: S'il me dit, là, on dirait, enterra le film.
4: Oui, enterra le film.
1: Il n'est pas sorti.
4: Il n'est pas sorti.
0: Lequel ?
1: Qui est un pain in the ass, quoi. Je sais pas comment on appelle ça, un truc pénible.
0: Vas-y, moi, balance.
1: C'est la Gradiva. C'est pénible à un point. C'est sans nom.
0: Je vérifie bien parce qu'il me semble que je l'ai vu ce film là.
1: Ah mais déjà tu t'en souviens pas, c'est
4: non,
1: pas bon signe.
4: Non, tu l'as pas vu parce qu'il était à, à la semaine de la critique.
1: Je me permets, on se connaît un peu, je pense pas que.
0: Non, je l'ai pas vu.
1: Bah non.
0: Dis oh.
1: Voilà.
0: Hein, hein.
1: Je sais très bien, on en reparlera.
0: Alors,
3: dans la douleur, mais on en reparlera.
0: Je vais évoquer quand même des souvenirs qui me sont chers, que j'ai pas mal de bons souvenirs avec toi, Luc. Parce qu'il faut pas oublier que tu étais le responsable de l'émission et dans les premières années, nous étions trois. Mmh. Il y avait Anthony,
1: absolument.
0: Magnoni, bien évidemment, toi et moi. Et les premières fois où nous allions au Festival de Cannes, parce que merci, c'est quand même grâce à toi que je vais au Festival de Cannes. Cette année-là, nous avions un petit film d'un certain Lars von Trier. En face de moi, j'ai deux ozos, mais complètement hystériques. Ouais, tu te rends pas compte, c'est Lars von Trier et tout. Et moi, je dis au garçon, je fais, c'est dur quand même les films de Lars von Trier. Et là, tu lances une idée, mais géniale. Tu dis, on essaye tous d'aller voir le film parce que ça serait intéressant d'avoir un retour négatif sur le film parce que tu te projetais déjà sur un truc positif. On est bien d'accord.
1: C'était lequel ?
4: Mais c'est bon, j'étais là en plus à ce moment-là, il me semble.
0: The House of the.
1: Ah non !
0: Si, si, c'était avant.
1: Oui. Non.
4: Moi, donc, je m'en rappelle, c'était
0: si, si, si. Ah, si, si. Ah, si, si. Ouais. Et donc, on sait la difficulté d'avoir des places à Cannes. Et là, je prends cette place, mais la mort dans l'âme, pour voir ce film. Et tout le monde s'installe, on s'envoie, c'était les SMS. Je fais, ça y est, je suis en place. Oh, tu vas voir Nathalie, tu vas te régaler. Dixit Luc.
1: Ah ouais ?
0: Ah ouais.
1: Sympa.
0: Et le film, c'est une souffrance, mais pendant plus de deux heures et demie, je crois. C'est ça, Maxime, le film ?
4: Oui, oui. Bah, j'étais pas. Bah, je m'en souviens très bien parce que j'étais pas là. Mais je te laisse la chute et je te.
0: Pendant deux heures et demie, je souffre le martyr. Parce que les films de Lars von Trier, c'est quand même quelque chose d'assez âpre, des propos durs. Il nous choque, il le fait exprès, on est bien d'accord. Et je me dis, je me suis rarement levée à Cannes pendant un film, mais. Je vais tenir parce qu'en face de moi, je vais avoir quand même Luc Benito, responsable de l'émission, Anthony qui aime aussi le réalisateur, qui fait. Je sors du film, j'envoie un message, je fais, vous êtes où ? Et là, toi, Luc, dans ta grande splendeur, tu m'envoies un message, je me dis, oulala, le film est trop dur, on est sorti au bout de 20 minutes.
1: Alors,
4: je me souviens très bien de ça parce que je complète mon anecdote. Du coup, c'est j'étais arrivé à Cannes du coup parce que je bossais à l'époque. J'étais venu, je crois, une ou deux journées et j'étais venu en train. Et je devais vous rejoindre après The House of Jadbeat. Et j'envoie un texto à Luc qui me dit non mais on est au café, rejoins-nous, etc. Et du coup, j'ai rejoint Luc et Anto.
0: J'ai été la seule à voir ce film.
1: Vrai. Non, c'est vrai. Alors il faut quand même juste préciser une petite chose.
3: Mais il est très très bien.
1: Je ne sors jamais. Attends, je ne sors jamais des séances et je finis toujours un film, c'est comme ça. Même si c'est le pire des et le peuple et son roi, je me suis fait des plaques d'un pédigo quand même. Hein. Et effectivement, je pense que ça doit être, tu vois, de tous les films que j'ai vus toute ma vie, de After Jack Bleed, je suis sorti. En fait, ce qui se passe,
0: sorti
1: c'est
0: au
1: que,
0: bout d'une heure.
1: Tu m'as dit. Au bout d'une heure, absolument. En fait, ce qui se passe, c'est que alors, moi, je suis un fan immense de la première partie de la carrière de Lars von Trier. C'est-à-dire que moi, je me suis arrêté à Nymphomaniac. Ça, je n'ai pas vu, je ne les ai même pas vus, d'ailleurs, ça ne m'intéressait pas trop. Mais tout ce qu'il y a avant, je suis fan absolu et je ne jette rien du tout. Et au contraire, mais tout, même
0: donc,
1: Antéchrist.
0: Tu devais en garder à les deux
1: Antéchrist,
0: films.
1: Antéchrist, tout le monde, je m'en souviens, tout le monde a détesté Antéchrist. Quand je vous dis tout le monde, c'est tout le monde. Il n'y a que moi. Qui aimait, c'est même pas par snobisme, c'est que je ne vois vraiment pas pourquoi on n'aime pas ce film. Mais bon, après, c'est autre chose. Ouais. Mais Jack Bleed, en fait, si j'avais pas eu, si j'étais pas papa, je pense que j'aurais pu le regarder. Mais je suis désolé.
0: Ah, il est dur le film.
1: Empailler des gamins et les tuer juste pour plaisir, les empailler, Non, c'était trop.
3: Voilà, c'est un mardi comme un autre après.
1: Ouais, c'est vrai. Ça.
0: Alors, j'étais quand même la seule à défendre le film en plus au mois d'octobre, parce qu'il était sorti au mois d'octobre. Et en tout cas,
4: moi, voilà, je l'avais pas défendu avec toi.
0: Non,
4: parce que je l'avais je l'avais récupéré après, je crois. Voilà. C'était ta chronique qui m'avait donné envie de le voir.
0: Ah, tu vois un petit peu.
1: Eh oui. On a vécu des beaux moments.
0: Hein. Oui, on a vécu des beaux moments. Maxime, je suis allé piocher dans tes films.
4: Oui.
0: J'adore ce film.
4: Vas-y.
0: On est d'accord ? Alors attends, hop. Oui, parce que je suis toujours aussi doué en technique. Hein. Il y a des choses qui ne changent pas.

0: mais toujours sur Radioactive dans Cinéma Mon Amour. On n'a pas parlé de ce réalisateur, Maxime.
1: Oui.
0: Tu nous en parles de ce film
1: surtout du film. Le réalisateur, peut-être, oui, bah, qui a fait des
0: comment
1: grands films.
0: Comment ça, non ? Elle commence pas.
1: Pas mon préféré, pas mon réel préféré. On va dire qu'il s'est un peu perdu sur les plateformes dernièrement, mais voilà. Non, mais oui, Seven de David Fincher, ouais, que j'ai revu récemment. Puisque justement, bah, ça me permet de faire un salut du côté de Bandol à Monsieur François Viette, qui avait justement repassé ce film dans le cadre de son ciné-club, du coup, au cinéma Marcel Pagnol à Bandol, et qui, voilà, ça m'a permis de le redécouvrir, Seven, et c'est un film qui est en fait brillant par sa maîtrise, par sa maîtrise totale, c'est-à-dire par la lumière, par la mise en scène, par le jeu des acteurs. On parle quand même de deux monuments qui sont Brad Pitt et Morgan Freeman.
0: Et d'une belle potiche aussi.
1: Oui, vous n'êtes pas trop, mais qui est quand même formidable aussi.
2: Elle s'est
1: aussi.
2: Perdue totale, elle, voilà. Dans sa carrière.
1: Bon, si avec Gwyneth Paltrow, c'est pas... Voilà.
0: Attention à ce que tu dis.
1: Il y a quelqu'un d'autre qu'on n'évoquera pas le nom, là, qui est un peu plus problématique, Gwyneth Paltrow. Mais en tout cas, ouais, non, extraordinaire film, Seven, voilà, que ce soit en termes de tension, en termes de mise en scène, en termes aussi d'écriture.
0: Tu as dit que c'était pas ton préféré. Si tu devais en choisir qu'un, pour moi c'est un bon réalisateur.
1: Fincher n'est pas
2: sauf
1: mon
2: quand
1: réalisateur.
2: Il est sur Netflix.
1: Fincher n'est pas mon réalisateur préféré, mais par contre Seven, moi je trouve que c'est un film admirable. Enfin, j'ai revu, c'est admirable. Après, tu parlais de films doudou.
0: Oui.
1: Chez Fincher, je pense qu'il y a un film que je reverrai en boucle, même s'il n'est pas forcément parfait, mais que je trouve quand même qu'il est d'une maîtrise flagrante, c'est The Game. The Game avec Michael Douglas, que je trouve...
0: Tu vas le chercher loin quand même,
3: ouais,
0: celui-là.
3: C'est pas celui qui vient en premier en tête.
1: Ah, c'est non. Pas celui qui vient en premier en tête, mais c'est, je pense, la porte d'entrée que j'ai eue avec Fincher, c'était surtout avec The Game, et je trouve que voilà, ça reste dans mes films doudou. Et je trouve que c'est un des films, je pense, les plus sous-cotés, déjà de la carrière de Fincher, et puis même... un petit peu dans le genre, et je trouve que c'est un thriller aussi pareil d'une très grande maîtrise. Après voilà, David Fincher, c'est vrai que depuis qu'il est placé sur les plateformes, c'est un peu plus compliqué de suivre un peu sa carrière, voilà, mais c'est quelqu'un qui a quand même fait des très grands films, que ce soit The Social Network, que ce soit Zodiac. Ouais. Voilà, moi je pense que si je devais peut-être en retenir un de Fincher, ça serait Zodiac. Voilà.
3: Alors très bien. C'est quelqu'un qui a apporté beaucoup hein, aussi au cinéma, qui a renvoyé quelque chose dans les années 90, qui a rappelé un peu le nouvel Hollywood. C'est cette période du nouvel Hollywood, les années 90.
0: Oui.
3: Il a amené, comme quoi l'école du clip et de la pub, elle amène pour des vrais auteurs, et je pense à Ridley Scott, je pense à David Fincher, mais il y en a d'autres.
2: Gilles Lelouch.
3: Mais c'est vrai, c'est tout à fait juste. Gilles Lelouch, que j'aime beaucoup en réalisateur, il faut le dire. Il a quand même apporté quand même quelque chose dans les années 90, et je pense que Zodiac, c'est un chef-d'œuvre de chef-d'œuvre. Je ne sais pas pourquoi je ne l'ai pas mis dans mes films, mais il y a quand même, tu parlais d'un film doudou, moi il y a, je peux me confier à vous, cher Mireille Dumas.
2: Allongez-vous.
3: Il y a deux films, je ne pourrais pas vous expliquer. Il y a deux films où dans chaque scène de chaque film, je ne pleure jamais devant les films.
0: Comme tu ne pars jamais pendant les films.
3: Comme je ne parle jamais, je pleure jamais. Et il se trouve que pour des raisons XY que j'ai compris au fil du temps, quand il y a deux scènes, une scène dans le Benjamin Button et une scène dans Big Fish de Tim Burton, et où je me mets comme ça à pleurer comme une pisseuse. Allez, vlan, cancellé. Donc je me mets à pleurer, et comme ça, spontanément. Et voilà. Donc je voulais dire quand même que Benjamin Button, il n'est pas trop aimé. Moi, c'est un film que j'aime énormément.
0: Ah, il est fort,
3: celui-là. Très très étonnant. Il est un peu, il est pas si facile d'accès.
0: Non. Le propos,
3: il est pas évident.
0: C'est pas évident.
3: Et il y a des moments d'épiphanie quand même dans ce film, et on les sent arriver parce que
0: il y a comme une montée.
3: Il y a une montée parce qu'en fait, à un moment, on sait qu'ils vont se retrouver. Je suis désolé pour ceux qui connaissent. Ils vont se retrouver un moment et on sait que ça va être merveilleux. On s'attend, tu sais, c'est comme les gags. On sait qu'il va se casser la gueule. On commence un peu à rire avant. On rit pendant et on rit après. Et ben là, on sait qu'il va se passer un truc merveilleux avant. Et on commence à avoir cette émotion-là. Quand ça arrive, ben, c'est une épiphanie. Et plus ça va, et puis une sorte de regret. Puis c'est à la fin, moi, la dernière scène, allez, qui me fait pleurer. Voilà.
4: Je suis désolé,
3: c'est comme ça.
0: Ah non, mais...
3: Et pareil pour Big Fish, à la fin, quand il prend son père dans les bras et qu'il se transforme en poisson, je chiale, c'est comme ça.
0: Après, il ne faut pas oublier que Big Fish, c'est le film le plus personnel de la filmo de M. Burton. Mais celui-là, il a quand même une place à part.
2: Big Fish
0: Big Fish, oui, il l'a dit, hein.
3: Ah, ouais, Big Fish un peu, oui. Ouais.
2: Moi, j'aurais dit Ed Wood, un petit peu.
0: Non, en fait, il l'a écrit par rapport à son papa, Big Fish, ouais. Et c'est vrai qu'il s'est beaucoup... il a mis beaucoup... Bon, dans tous ses films, il met de lui, mais...
3: Il y a beaucoup de ses goûts, effectivement, dans... Dans Ed Wood, il y a toute référence à ses goûts d'enfant.
0: Mais celui-là, il est le plus personnel au niveau de la relation avec...
3: Mais c'est quelqu'un qui fait des poèmes filmés, cinématographiques. Mais là, on est dans de la poésie... on est très haut, Tim Burton aussi. Hein.
2: C'était de la poésie... Voilà. C'était la poésie de la denrée, comme on dit en Louis de Finesse.
0: Là, on a eu quand même une énorme sortie. De moi, pour moi, c'est l'un des réalisateurs, l'un de mes réalisateurs préférés, donc c'est Nolan. Qu'est-ce que vous pensez de ce genre de film, L'Odyssée? Est-ce que vous l'avez vu? Qu'est-ce que vous en pensez, Maxime, Luc?
4: Pour moi, je trouve que c'est un plus grand...
1: Non, c'est un des plus grands sommets de l'année, c'est-à-dire que pour moi...
3: Pardon, je plaisante, je ne l'ai pas vu en plus.
0: Quoi?
3: Pas encore, je le vois samedi matin, pardon. Avec ma femme cette fois-ci.
0: J'espère qu'elle va pas faire pouf.
3: J'espère. Hein, là, pour que c'est sa dernière chance. C'est la dernière, je lui ai dit, chérie. Hein. C'est la dernière fois que tu me fais ça. Hein.
0: Donc, pour le moment, tu réserves ton avis, Maxime?
4: Moi, je trouve que c'est en fait le genre de divertissement qui doit être fait. C'est-à-dire que ce genre de grand film, c'est-à-dire avec de la mise en scène. Alors, bien entendu, c'est un peu bourgeois de dire ça, mais c'est vrai que le voir en IMAX permet beaucoup plus, justement, et pour avoir des conversations avec des gens qui l'ont vu dans des salles un peu plus
0: normales, on va dire. Respire, Maxime, respire.
4: Voilà, pour des salles un peu plus normales, on va dire, enfin, dans des formats plus classiques. C'est vrai que la mise en scène de Nolan est pensée avec... voilà, c'est pas forcément, on va dire, une mise en scène qui est tape à l'œil, mais c'est une mise en scène qui fonctionne beaucoup sur des échelles de plans, sur des choses comme ça, et qui, en fait, donne, en fait, on va dire, nous arrive à nous immerger, en fait, dans le propos et dans ce qu'il a envie de nous montrer. Et pour moi, L'Odyssée, c'est un immense sommet de film. Je ne vais pas trop en dire parce que Luc est à côté, là, il va le voir samedi. Mais en tout cas, voilà, c'est du blockbuster comme j'aimais en fait en voir dans les années 90. C'est-à-dire
0: très
4: que
0: bien.
4: C'est du blockbuster en fait, fait quand même avec beaucoup de moyens pratiques. On parlait justement d'une autre CGI. Dans L'Odyssée, il y en a beaucoup.
0: Oui.
4: Et en fait, c'est vraiment... Voilà, et en fait, c'est vraiment des films où en fait, on est immergé dedans et on sent, on va dire, l'artisanal, on va dire.
0: Très bien.
4: Le côté très artisanal et ça nous permet vraiment de nous identifier au personnage et de plonger
3: dedans. Et à la fin, Ulysse, il meurt. Voilà.
0: Nolan, tu gardes qui comme, tu gardes quoi comme film de Nolan? Ah bah oui.
3: Trop compliqué.
4: Moi, je disais...
0: Réfléchis,
4: Luc. Je pense que je garderai deux films, je garderai Memento et The Dark Knight.
0: Tu peux serrer la main à ton voisin d'en face.
4: Parce que justement, The Dark Knight, il a réussi à faire quelque chose de très compliqué. Memento, bon voilà, c'est un de ses premiers films qui, voilà, et on sent vraiment sa patte d'auteur et aussi celle de son frère Jonathan Nolan. Mais dans The Dark Knight, il a réussi en fait à pouvoir s'approprier un personnage qui est codifié, une licence qui est codifiée, qui est celle des Batman, pour réussir à faire pour faire un vrai film d'auteur. Et c'est vrai que Burton avait réussi à le faire, mais c'est vrai que à part Burton, personne n'avait réussi à le faire avant lui. Et il a réussi à le faire. Et je pense que même si voilà le Batman de Matt Reeves est très bien fait, et très bien voilà, et très respectueux des comics. Je pense que, en tout cas, il y a que deux réalisateurs, en tout cas sur les Batman, qui ont réussi, et même sur, je pense, sur une décennie de blockbusters, on va dire adaptés de comics, qui ont réussi à mettre une patte d'auteur dans leur film. Et je pense que c'est Burton et Nolan. Voilà.
0: Très bien.
2: Mais franchement, moi, depuis The Dark Knight, je crois qu'il y a vraiment que le Batman de Matt Reeves où c'est vraiment très d'excellents films, un peu comme tu dis, d'auteur, parce que tout ce qui est Marvel et compagnie, c'est du pop-corn qui n'est pas désagréable, que je consomme énormément. Mais en termes de mise en scène, de plan, tout ça, même si les très bons Marvel sont, je trouve, un peu en dessous de ce qu'ils ont réussi à faire. Hein.
0: On est d'accord.
4: Tout à fait. Et puis, mais je pense que quand même, même si Matrice est très bon, je trouve que Burton et Nolan ont quand même porté, en fait... vraiment leurs obsessions, en tout cas, dans ce personnage-là, et ça se ressent, quoi. Mmh.
0: Très bien. Du coup, Luc, tu as réfléchi ?
3: Nolan, ouais, c'est compliqué. Moi, je dis, heureusement, effectivement, qu'on a un Nolan, quoi. Tu vois, c'est comme à l'époque, un Cameron, ou tu vois, et encore, je trouve que c'est peut-être encore mieux. Et j'ai lu, sur l'Odyssée, je ne sais plus où est-ce que j'ai lu ça, il disait, et Nolan inventa le blockbuster d'auteur. C'est quand même, faut le faire. C'est-à-dire qu'il fait venir des gens. Là, on a une séance à 60 personnes qui vont perdre 10 litres d'eau. Mais, non, c'est quand même grandiose, quand même.
2: Mais oui, pardon, je te coupe, vas-y. Mais il a quand même réussi à faire venir je ne sais combien de millions de personnes pour un biopic de 3 heures sur le créateur de la bombe atomique en plein été, alors que ça sort le même jour qu'il y a... Que Barbie, que plein d'autres films qui sont plus destinés aux blockbusters, au popcorn.
3: On a, et c'est marrant parce que j'ai revu les deux, toujours pareil, j'ai montré à ma femme. On a revu les deux, les deux Dune, parce qu'on parle de Nolan, mais on a Villeneuve hein, quand même, je suis désolé. Pareil, c'est quand même des blockbusters d'auteurs. Heureusement qu'ils sont là.
0: Donne-moi les films de Nolan, après on reviendra sur Villeneuve, il n'y a pas de souci.
3: Nolan, c'est
4: et en plus, tu vas faire un point avec Laurent Zarabi entre les Dunes et Christopher Nolan.
3: Moi, j'aime tous ces films, vraiment. Alors, peut-être le Prestige, moins. Pourtant, il y a beaucoup de gens qui l'aiment bien. Prestige, bon, voilà, c'est compliqué. Non,
0: cite-moi en un.
3: Ok, Memento, parce que le choc esthétique, moi, si tu veux, c'est un peu comme Seven, c'est-à-dire que tu vois ce film. Et ça te change. Moi, à l'époque, j'étais jeune, comme parce que je l'ai vu jeune, il y a un petit moment. Et tu vois, quand tu sors du film, tu te dis, c'est marrant, je pense que j'ai passé un cap. Je
0: sais pas si
3: vous voyez ce que je veux dire. C'est-à-dire que je viens de voir un truc, le cinéma, il peut t'offrir une expérience, celle-là, une façon de raconter les trucs, très intelligent. Voilà, c'est Memento, mais bon, j'aime tous les autres films. Hein.
0: Et de Villeneuve, alors, un film ?
3: Ah ben, il y en a qu'un. Enfin, moi, j'aime pareil, j'aime tout Villeneuve.
0: Mais ?
3: Il a 100, il n'y a pas de mais. alors, 2049, on met à part.
0: c'est pour ça que j'allais y revenir,
3: non,
0: c'est pour ça que...
3: 2049, alors Blade Runner, la suite de Blade Runner, c'est la plus mauvaise idée avec le meilleur des réalisateurs. Voilà. Donc, et le problème, c'est que ce con de Ridley Scott, il n'a pas voulu laisser le scénario à Villeneuve, qui sait écrire. Il a laissé au scénariste original du premier Blade Runner, qui est un zinzin, et qui a couvé cette histoire comme un œuf, l'œuf d'or pendant 40 ans. Et il aurait mieux fait d'aller chier dans un champ plutôt que de pondre cette dobrie d'histoire dont on a strictement rien à foutre.
2: J'adore Blade Runner 2049.
0: Voilà. Tu peux me citer un film de Villeneuve?
3: Je suis désolé, mais c'est un film, mais je pense qu'il est dans mes 10. C'est Incendie. On ne fera jamais mieux qu'Incendie.
2: Je n'en parlais pas, je le découvre le mois prochain. J'ai acheté le DVD exprès, je ne l'ai jamais vu, je vais le découvrir dans quelques semaines.
0: Je te présente Pierre Alex.
3: D'accord.
0: Voilà.
2: En chantier.
0: On va faire.
3: Non, mais même si on te dit machin, voilà, Incendie, c'est parti même peut-être du top 3. Mon top 3.
0: Très bien. Voilà. On va faire une petite pause musicale et je pense qu'on parlera après, suite à ce film-là, des films français.
3: Ah ouais.

0: 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J'ai le plaisir et l'immense joie de recevoir Luc Benito, responsable des petits écrans, avec son acolyte, j'ai envie de dire Batman et Robin.
1: Alors, qui est Batman, qui est Robin?
2: C'est Batman, c'est mon Robin.
0: Pause musicale avec, évidemment, Emilia Perez.
3: Chef-d'œuvre.
0: Tu n'aimes pas les comédies musicales?
3: Ah oui, exact. Bah, c'est pas un Américain qui l'a faite.
0: Là, donc c'est pour ça qu'on parle film français.
3: Ouais. Non mais Emilia Perez, voilà. Bon, bah, c'est pour moi mon dernier choc esthétique, voilà, de ces 10 dernières années. Comme Incendie a été un choc, par exemple.
0: Ouais.
3: Voilà, il n'y a pas beaucoup de chocs, mais là c'est un choc. Voilà.
0: Très bien. Film français, je sais que tu aimes bien les films français.
3: Ça dépend. En fait,
0: ça me fait penser, tu sais, une histoire de comédie, Nathalie, on te lance sur les comédies.
3: Ah oui, c'est vrai.
0: Et là, je te lance sur les films français.
3: Non, c'est vrai que j'ai tellement bouffé de films d'auteurs français que, voilà, je trouve que ça fait depuis trop, trop longtemps, on finance... putain, ça y est, je suis devenu de droite.
2: Ça y est, t'es devenu d'extrême droite.
3: Merde. Oui, peut-être. Non, on finance trop de... Enfin, les gens qui sont dans les comités qui, d'avance sur recette sont les mêmes qui financent le genre de films qu'ils font. Donc, ce qui est un petit peu logique. Donc, on a très souvent... On commence à avoir beaucoup, beaucoup de films filmés de la même manière, sur des thèmes un peu identiques. Qui sont un peu en train de se regarder le nombril. Voilà, ça me saoule un peu. Alors, mais bon, ça ne veut pas dire que c'est tous comme ça, mais je trouve que c'est un petit formatage. Des fois, on parle du formatage du cinéma commercial. Ben, dans le cinéma d'auteur français, il y a un peu de formatage. Je suis désolé de le dire, voilà. Je mets le pavé dans la mare.
0: Tu as quand même parlé de La Bataille de Gaulle. C'est quand même un film français.
3: Français, oui, oui, bon.
0: Moi, Chant du Loup.
3: On peut parler de... Non, mais on peut parler de réalisateurs. Moi, je vais plutôt vous parler de réalisateurs. C'est-à-dire qu'il y a de grands réalisateurs français. Tu prends le premier, Jacques Audiard. Tu prends Giannoli. Tu prends... aide-moi, vas-y.
2: Ozon,
3: merci.
0: Alors, pas tous les films, on est bien d'accord. Il y a un bon et un mauvais.
3: Non, c'est quand même plus régulier que ça. Des fois, il se vote. Il faut dire quand même qu'il fait... Il a le mérite de faire un film par an, c'est énorme.
0: C'est trop.
3: Non, et en plus, chaque film, il se renouvelle. Il ne fait jamais le même film. Il faut quand même le faire. Le mec, ses équipes, il ne fait pas un cinéma formaté. Enfin, je veux dire, c'est extraordinaire. Moi, j'ai revu, tiens, comédie musicale, je déteste, et je n'arrête pas de t'en dire. Huit femmes, j'ai revu Huit femmes il n'y a pas longtemps. Mais c'est formidable, Huit femmes.
0: Non.
1: Développe. Non.
0: Trop. D'abord, il y a Catherine Deneuve dedans. Donc, moi, tu sais bien que la série est
3: éditoire.
0: Isabelle Huppert. Donc là, c'est
3: extraordinaire.
0: Combo.
3: Isabelle Huppert.
0: Combo gagnant.
3: Non, c'est extraordinaire.
1: Mais c'est deux bonnes actrices.
0: Je peux pas. J'y arrive pas. Mais vraiment, j'y arrive vraiment pas. Voilà. Maxime, film français.
2: Film français, il y en a tellement. Mais après, on a une richesse qui est incroyable, que ce soit en comédie, que ce soit en drame, que ce soit en film d'auteur. Après, voilà, je suis pas en... Je trouve qu'on a quand même, voilà, une singularité en France et surtout un respect des auteurs. Après, c'est toujours pareil, c'est-à-dire que nous, le problème, c'est qu'on le voit de notre prisme à nous, depuis la France. Donc c'est vrai qu'il y a trois... qu'on fait quasiment 400 films par an, et c'est vrai qu'on le voit tout ce qui sort quasiment, puisque justement, c'est des films qui sont faits principalement pour le marché français. Comme on n'arrive pas des fois à voir des films du marché américain, parce que justement, tous les films n'arrivent pas jusqu'à nous, ce qui est logique. Mais en tout cas, je trouve que le cinéma français, il y a une très grande richesse, que ce soit en comédie, que ce soit en drame, que ce soit, on l'a dit avec La Bataille de Gaulle, quand même, on arrive quand même à faire des blockbusters avec, je dirais, presque un centre. Je dirais un savoir-faire et je dirais plus un supplément d'âme, c'est-à-dire voilà, un supplément d'âme qui peut lorgner avec des trucs de mise en scène qu'on ne voit pas forcément. Enfin, dans La Bataille de Gaulle, il y a un aspect très bande dessinée, notamment qu'on ne voit pas forcément, qu'on ne verrait pas forcément dans les blockbusters américains, par exemple, et qui fonctionne très bien. Et voilà, moi, je trouve qu'on a un des plus beaux cinémas au monde. Voilà.
0: Très bien.
3: Je refais juste une petite aparté. Heureusement, que il y a plus, là je vais regagner des points, il y a plus de réalisatrices, voilà, dans le cinéma français, et je trouve que ça amène quand même quelque chose de vraiment bien. Voilà.
4: Bien.
3: Quand même, on a vu des Vingt Dieux, des Ma Frère. Moi, j'ai beaucoup aimé La Vie d'une Femme. Je sais que les gens qui n'ont pas aimé. Moi, j'ai beaucoup aimé. Voilà.
0: Je me suis ennuyée.
3: Ouais, tu n'étais pas la seule, mais moi, j'ai aimé. Au contraire, je trouvais ça simple et bien. Elle est belge, mais celle qui a fait Adam, là.
2: Laura Vendel.
3: Laura Vendel. Voilà, je trouve que.
1: Jeannery. Garance qui va sortir là, c'est incroyable Garance, j'ai adoré.
3: Jeannery, c'est tout est fabuleux hein. Depuis son premier film, je l'adore. Jeannery, c'est du très très très haut niveau. Hein.
0: Vraiment, alors ouais. J'allais rebondir sur le prix d'interprétation féminine à Cannes pour ce film Soudain. Est-ce que vous avez un avis ou pas encore?
2: Ben on l'a pas vu. Enfin moi je l'ai pas vu en tout cas.
3: J'ai pas vu non.
1: Moi non plus.
0: Ok. Okay. Parfait. Qu'est-ce que vous faites au Festival de Cannes?
1: Si je suis encore accrédité l'année prochaine, j'essaierai de voir beaucoup plus de films.
2: Non, mais après, il faut dire que nous...
0: Alors, le film, je pense que Maxime n'est pas allé le voir parce que le film durait plus de 4 heures.
3: Mais il n'aime pas Amagouchi.
2: J'aime pas Amagouchi, c'est plus simple que ça. Mais en fait,
3: c'est plus pragmatique.
2: On va quand même faire un petit peu pour un petit peu raconter nous en tant que programmateurs pour les auditeurs.
0: Mais bien sûr.
2: C'est-à-dire que c'est vrai qu'on a beaucoup de la compétition, mais on essaye un petit peu, Luc, pareil aussi de temps en temps.
0: Quand
2: d'essayer...
0: il ne dort pas en séance.
2: D'essayer quand même de voir d'autres films voilà que la compétition, et c'est vrai que des fois bah il y a des
3: faut en profiter oui
2: il y a des films voilà de la compète qu'on sacrifie un petit peu parce qu'on sait que ça va être des films qui vont sortir à des périodes où on va les programmer dessus, et c'est vrai que bah il faut faire des fois des choix, et voilà Soudain a été un choix, mais ça m'a permis de voir un film formidable du coup qui sortira au mois de novembre qui s'appelle Club Kid. Voilà, qui est un film américain qui sortira au mois de novembre et que je pense qu'on programmera aux petits écrans. Et qui
0: Faut
2: est un
0: parle avec
2: très,
0: le monsieur
2: très beau
0: à
2: film
0: côté de toi.
2: Sur la paternité, sur, on va dire, la prise de conscience d'une possible paternité, on va dire.
3: Voilà. Alors moi, par rapport au cinéma français, je dois avouer effectivement, par rapport à ce que j'ai dit, que je suis plus attiré par des films étrangers. Et là, je trouve que les Espagnols sont très, très en forme. Je ne sais pas si je l'avais mis le film avec Bardem là.
2: L'être aimé.
0: Non, tu l'avais pas mis.
3: Voilà, et je trouve qu'ils sont très
2: très
3: en forme.
2: Tu l'avais mis
3: enfant.
2: Dans le top 5 de l'année, je crois.
3: Voilà, top 5 de l'année. Mais nous, on a vu des films italiens. Alors, je ne suis pas un grand fan du cinéma italien, mais pareil, là, la sœur Aurore Vacher, c'est vraiment très très bien. Très et là, il y a deux films. Italien, j'ai beaucoup aimé Cinque Secondi, et puis un qui va sortir qui est fabuleux. Tu l'as vu ou pas?
2: Non.
3: Les trois adieux. Non. C'est une caresse. Quoi.
0: L'émission touche à sa fin. Déjà un film pour clôturer, Luc, dont on n'a pas parlé et que tu vas me dire, j'ai pas parlé de ce film.
3: On a parlé d'Alan Parker. Il faut que c'est un film qui a été fondateur pour moi. Quand je dis qu'il y a des films qui font des déclics. J'ai 12 ans, j'ai pas Canal+, et mon pote qui habite au-dessus, il me prête Canal+, parce que c'est le vieux décodeur avec les cartes et les cadrans, et les claviers. Et puis, je découvre un film, le premier comme ça, et c'est Birdie, d'Alan Parker. Et là, pour la première fois, je pense que je vois un film qui n'est pas un film avec Stallone. Et je me dis, tiens, ce cinéma existe.
0: Ça te parle un peu plus.
3: J'ai vécu, en plus, pareil, la bande originale de Peter Gabriel. Donc, c'est un film qui m'a... Peut-être un des premiers qui m'a bouleversé d'un point de vue émotionnel.
0: Très bien. Maxime, un film?
2: Moi, ça va être un film qui n'est pas très, très connu, d'un grand réalisateur américain qui s'appelle Sidney Lumet, qui s'appelle À bout de course, voilà. Que j'ai eu la chance de voir il y a quelques années sur invitation de quelqu'un qu'on avait croisé justement dans la région qui s'appelle Isabelle Gibalardi, du coup qui est directrice du Grand Action à Paris, et qui m'avait en fait invité à un moment où je passais sur Paris à venir voir ce film-là dans son cinéma, et qui est d'une beauté extraordinaire. C'est avec le regretté River Phoenix notamment. Voilà, et c'est un film très méconnu de Sidney Lumet qui n'est pas forcément montré en salle, qui n'est pas forcément montré à la télé, et qui est un immense film, on va dire, de fuite en avant, voilà, sans trop vous en dire, qui est extraordinaire, porté par un acteur de génie. Quoi.
0: Parfait. Eh ben, on se quitte sur, avec la BO de Punch Love Drug. Donc, de Punch Drunk Love. Voilà.
3: Autre chef-d'œuvre.
1: Ah,
3: autre
1: chef-d'œuvre. Je regarde, ça fait partie des pitiés qui me
0: manquent. Rendez-vous la semaine prochaine pour une autre carte blanche.
3: Je vais pas parler de pitié, merde.

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7: Bonsoir à toutes, bonsoir à tous, bienvenue sur Radioactive 100 FM et sur le net www.radioactive.net. Bienvenue à tous et dans votre rendez-vous hebdomadaire de la house music. Vous le savez maintenant depuis 25 ans à peu près, je crois que c'est la 25e année, j'ai pas trop compté, mais je crois qu'on est dedans. Donc bienvenue à tous dans Foundation, ce soir une émission deep et très house dans le mix, une selecta de 4 titres pour commencer aux alentours de 20h, bien évidemment le mix hebdomadaire full house ce soir avec des classiques et de nouveautés. On change pas une formule qui fonctionne. On commence sans plus tarder avec deux tracks de Fusion Groove Orchestra et Apparel Wax. Je vous dis tout après, on écoute ça, le temps de bien s'installer confortablement, de vous servir à boire et de monter le son. Bienvenue à toutes et à tous, c'est Foundation qui débute en direct jusqu'à 21h.

0: Bien, au Foundation ce soir avec une full selecta en mix intégral. Fusion Groove Orchestra pour commencer avec Steve Lucas pour la fantastique reprise de Sidney Youngblood, le If Only I Could, morceau qui était sorti à la fin des années 80, 88, 89 je crois, et qui n'a pas vieilli, qui est super bien, et là c'est une belle version que nous a fait Steve Lucas avec le groupe Fusion Groove Orchestra. C'était pour commencer ce soir cette selecta, et à l'instant apparaît le Wax avec un son plus Detroit avec le morceau Strange, donc c'est 002A2, voilà, c'est comme ça que s'appelle le morceau. La selecta continue avec A Jazz et A 1, 2, 3 pour le morceau Prigman et Track 2 en mix numéro 1. Et après, c'est le mix full intégral jusqu'à quasiment 9h. Donc ça va, va y avoir de la deep, il va y avoir de la house. C'est Deep Trouble ce soir en direct du 100 FM de Radioactive Foundation en direct jusqu'à 21h. Merci d'être là, les amis. Montez le son, servez-vous à boire, mettez-vous à l'aise. C'est comme ça tous les jeudis. House music, les amis, régalez-vous.
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Salut les amis! C'est Disco Suckers, voilà, qui commence comme tous les jeudis soirs. J'espère que vous allez bien, pas trop chaud, ça va. Ah, un peu de bonne musique, ça va rafraîchir un peu les idées, le cerveau, et dégourdir vos oreilles. Voilà, alors ce soir on va commencer tranquille avec... Enfin bon, pas si tranquille que ça, avec Femme Disco, avec son Groove Odyssey. On va avoir du Mayer Horton, on va avoir du Diana Ross, du Risk Assessment, pas mal de bonnes choses à tendance New Disco quand même, House, du Hot Mood, du Joe Paciello, du Birdie, pas mal de bonnes choses. Deux heures, un set de deux heures, voilà, on va pousser les disques en direct. Pas de pub, pas de machine, enfin juste celle qui nous sert à pousser les disques. Voilà les amis, restez bien sur le 100 FM, vous êtes bien sur Radioactive et vous écoutez Disco Suckers jusqu'à 23h en live des studios, voilà, ou bien sur le www, comme j'ai dit, radio-active.net. Ça c'est où tu veux sur la planète, voilà. Allez, on va envoyer Femme Disco et son Groove Odyssey. À tout à l'heure les amis.

Quel excellent morceau, la reprise des Sister Sledge. Magnifique reprise par Young Pulse, voilà. Déjà 22h55, ça passe trop vite franchement les amis. Voilà, je vais vous jeter quelques titres en rafale, voilà, que je vous ai pu vous passer ce soir. Donc du Jay Girosa avec le Shining, version originale. Peter Richards aussi avec le Tonight, The Night. Eugenio Fico aussi avec le Sweet Sound. Freshco Edit avec le You Are The One. Fan Disco aussi, deux titres je crois ce soir. Il y a eu le Distant Planet. Et je crois qu'on avait commencé l'émission par ça. Ouais, c'est ça, le Fan Disco, c'était le Groove Odyssey. Du Joe Paciello aussi avec le Love Sax and Disco Roads. Bref, pas mal de bonnes choses que vous pouvez aller récupérer sur le site de la radio, dans la rubrique des podcasts, c'est gratuit. Voilà, il n'y a pas de pub, il n'y a rien, c'est pas coupé. Vous avez toute l'émission exactement la même. On va se faire en musique, les amis, le dernier morceau. Du moins, je pense un morceau. Un morceau du morceau, les Gypsy Woman. Revu et visité, vous allez voir. Superbe morceau. Ciao, bye les amis, restez bien sur le 100 FM. C'était Disco Suckers pour vous servir. Comme tous les jeudis soirs en live de 21h à 23h. Ciao, bye, des bisous, à jeudi prochain.

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0: Quel est le principal bénéficiaire? Quand la malbouffe devient un fléau de santé, c'est l'industrie pharmaceutique. Qu'est-ce que dit le lobby pharmaceutique au lobby agroalimentaire de la malbouffe et à la grande distribution? Continue comme ça, je m'en fous plein les fouilles. Tu m'as jamais fait vendre autant de médicaments. Continuez comme ça, ne changez rien. Plus il y a de malbouffe, plus je vends de médicaments, puisque plus il y a de gens malades qui ont besoin de se soigner. En France, c'est pris à charge par la collectivité nationale. C'est une forme de collectivisation. Sauf que là, c'est du communisme reconstitué sur une base privatisée. Parce que le pognon de ce profit, il va pas à l'État, il va pas à la collectivité. Il va à des sociétés, à des multinationales néolibérales qui sont en train de niquer la planète pour nous transformer en moutons. Et en plus, évidemment, ils n'ont pas envie de payer trop d'argent à la collectivité. Donc il y a des sciences aujourd'hui. C'est la phrase de Rabelais. Science sans conscience n'est que ruine de l'âme. Aujourd'hui, il y a beaucoup de scientifiques qui n'ont pas de conscience et qui sont en train de ruiner l'âme humaine.
1: Son plan machiavélique consistait à profiter de la faiblesse mentale d'une tierce personne par le racket, le chantage et le meurtre.

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2: Écoute, c'est très difficile pour moi parce que je vois bien qu'il y a des raisons de s'indigner pour beaucoup de choses et qu'il faut critiquer.
3: Mais tu n'encouragerais personne à discuter?
2: Pour le moment, non.
3: Alors tu rejettes la démocratie? La démocratie est la forme d'État la plus humaine, oui ou non?
2: C'est le moindre mal.
3: Le moindre mal.
2: Oui, pour le moment.
3: La démocratie. Qu'est-ce qu'il faudrait mieux? Quelque chose d'autoritaire?
2: Non, chez nous, en ce moment.
3: Si c'est le moindre mal, il devrait bien y avoir quelque chose de mieux. Qu'est-ce que ce serait?
2: Le mieux, ce serait un maître autoritaire qui serait très bon, gentil et juste.